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0: 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Expo, Muse et vous, expo-musez-vous. L'émission culturelle qui part à la découverte de toutes les formes d'art, de la peinture au patrimoine industriel, dans les musées, les expositions, près de chez vous. Je vous emmène à la découverte des artistes exposés à l'occasion du Carrefour des Arts de la 38e édition, à La Louvée, en Ardèche. Plusieurs lieux, plusieurs expositions à savourer pendant tout l'été, jusqu'au 30 août 2026.
1: Je m'appelle Jacques Morel, je suis vice-président du Carrefour des Arts et je m'occupe notamment de toute la partie art visuel. Carrefour des Arts, c'est toute une organisation avec en gros deux grandes branches. Une branche art visuel que je coordonne à travers ce qu'on appelle une commission art visuel qui organise toutes nos manifestations. Et j'ai un collègue qui s'appelle Louis Granger qui, lui, s'occupe de toute la partie art vivant, notamment avec les concerts de jazz et le festival Inspiration.
0: Dont on va entendre un petit peu quelques extraits sur des virgules sonores entre les présentations des différents artistes. Et donc là, cette année, c'est une nouvelle édition au Carrefour des Arts qui propose à peu près une grosse douzaine d'artistes sur plusieurs lieux, puisque le Carrefour des Arts à La Louvée, c'est différents lieux, différents artistes pour proposer une vision très large des arts plastiques.
1: Tout à fait. Alors le Carrefour des Arts, c'est effectivement cette année en 2026, 11 artistes plasticiens qui sont présents. Et en fait, il y a quatre grandes branches. Carrefour des Arts, on le connaît sous son acception historique, c'est le Carrefour des Arts de La Louvée, où on vient de loin et de très proche, la Haute-Loire et la Haute-Ardèche. Et alors la philosophie de ce carrefour dans son acception historique, c'est il faut que chaque visiteur y trouve son compte. Donc il y a quatre salles. Alors, il y a une salle où il y a deux artistes, mais normalement, c'est une salle, un artiste qui présente son univers. Ce que l'on veut, c'est qu'une personne qui vient au Carrefour des Arts, elle déambule d'une salle à une autre, elle fait en gros quatre expositions. Et ces quatre expositions sont conçues, donc avec les gens de la commission qui sélectionnent des artistes, pour qu'on puisse découvrir soit de l'art figuratif, de l'art abstrait, un sculpteur, un verrier, et tous les ans, on charge. Donc ça, c'est vraiment la recette gagnante du Carrefour des Arts qui a permis d'avoir dans les années antérieures et encore l'année dernière, à peu près 9000 visiteurs qui viennent d'été. Ça, c'est donc la première dimension du Carrefour des Arts. Et depuis 4-5 ans, on a développé trois autres dimensions. La seconde, c'est une expo photo en extérieur. Alors pourquoi ? C'est vrai que le bâtiment du Carrefour des Arts est très bien, il est connu, mais on voulait un produit d'appel dans le village aussi. Et la photo, pour cela, se prête très bien. À savoir, il y a beaucoup d'ailleurs d'autres communes touristiques qui le font déjà. Et nous, donc, on choisit un photographe avec qui on fait des expositions qu'on imprime sur 10 bons. Et en plus, on les inscrit dans un site prestigieux à La Louvée puisque c'est autour de la basilique. Voilà, cette année, donc, c'est Olivier Muller, photographe réputé, hein, puisque c'était un inventeur et il fait des photos extrêmement originales. Il a fait la une de nombreux magazines. Il est souvent invité d'honneur de grands festivals photo.
0: Sa spécificité, c'est de prendre la nature en photo, mais après, de la travailler d'une Absolument. Certaine manière géométrique et qui va transformer les pixels de manière différente. Et il y a plusieurs séries qui sont proposées à La Louvée pour voir son travail sous différentes facettes.
1: Absolument. La photo de la série qu'on a pris pour mettre en extérieur, c'est une série arborescente, c'est celle qui l'a fait reconnaître d'ailleurs dans le monde de la photographie. C'est effectivement une succession de photos qu'il superpose pour donner un effet impressionniste, il en parlera mieux que moi. Et puis à La Louvée, vous pourrez voir deux autres séries, une série qui s'appelle Paradoxe, c'est une série qu'il a fait pendant le confinement, où il a un personnage central et il a construit ses photos comme un mandala pour qu'il recentre un petit peu sur une scène, et donc c'est assez émouvant, dans des paysages de plage, enfin c'est vraiment à découvrir.
0: Et donc du coup ça permet de faire une déambulation finalement dans le village de La Louvée, entre le lieu principal du Carrefour des Arts, la basilique et la chapelle.
1: Voilà.
2: Et donc je m'appelle Michel. Je fais partie du conseil d'administration du Carrefour, mais je suis plus spécialisée un petit peu dans la communication et avec la relation presse. Donc là, nous sommes dans la salle de Yongman Kun, qui est un peintre français mais d'origine coréenne. Sa formation est une formation artistique dès le départ. Hein. Il a été professeur de dessin en Corée, et puis il a approfondi sa technique dans différentes parties du monde, puisqu'il était aux États-Unis, et puis il est venu en France après. C'est un peintre officiel de la marine, de l'armée de terre, et aussi de la gendarmerie nationale.
0: Ce qui est assez rare parce que c'est un agrément spécifique et en même temps ça prouve la technicité qu'a l'artiste de représenter des moments d'action spécifiques.
2: Tout à fait. Et comme peintre de la marine aussi, je trouve qu'il y a un travail sur l'eau, l'air et la lumière qui est, je pense, assez spécifique aussi à ce métier-là. D'ailleurs, je trouve que dans la peinture de Young Man, il y a une qualité lumineuse qui est absolument... Enfin, un travail sur la lumière que je trouve, moi, personnellement, extraordinaire. Il explore une grande variété de sujets, hein. Aussi bien des scènes maritimes, mais pas que. Il a des scènes de rue, il a des scènes d'intérieur, il a des portraits, des paysages fabuleux, des fleurs même, des bouquets de fleurs, des natures mortes.
0: Des animaux aussi.
2: Des animaux fabuleux, comme si vous voyez, si vous venez dans cette exposition, vous verrez des lions, des chevaux en plein effort, et c'est absolument extraordinaire. Donc c'est un peintre figuratif, qui a une formation académique, mais qui, dans ses compositions, interprète vraiment ses propres couleurs et puis la lumière surtout. Je trouve que tout est essentiel, mais la lumière, pour moi, prédomine.
3: Je m'appelle Sahel Hardy. Je suis iranienne, nationalité iranienne, mais quelques années que j'habite en France. Je suis aquarelliste, mais avant, je suis architecte. Et en Iran, j'étais superviseur architecte, ça veut dire je contrôle les bâtiments. Et maintenant, quelques années que j'ai abandonné pour histoire en France, je ne peux pas aller Iran poursuivi. Et qu'est-ce qui se passe dans mon art? D'abord, mon père qui fait dessin de tapis. Donc j'ai grandi dans une maison avec plein de couleurs. Je connais couleurs avec mon père avant que je connais architecture. Après, dans le lycée de l'art, j'ai rentré dans un côté un peu professionnel de l'art et connaître les couleurs dans le domaine un peu différent, harmonie, tout qui est en base de l'art, histoire de l'art. Et après, architecture, dessin, photographie, calligraphie, perspective, dessin, tout. Et quand j'ai fait dessin, j'aime beaucoup, mais quand même, je n'ai pas libre. Donc, quand j'ai terminé mon master, j'ai commencé professionnel, rentré dans mon souhait qui était peintre. Et ça, quand j'ai commencé par mi-figuratif, mi-abstrait. Et petit à petit, je ne sais pas, j'ai intéressé par abstrait, j'ai plongé dans abstrait, je dis, waouh, c'est ça que j'aime. C'est une liberté totale, c'est moi, et j'ai cassé les formes, les règles qui étaient dans l'art, mais pour moi, il m'a donné un plaisir comme un oiseau qui vole dans le soleil, dans le ciel, donc c'est abstrait qui m'a donné envie pour espoir, pour l'avenir, pour la vie. Et les couleurs, je pense, ils viennent par mon pays. D'abord, architecture très colorée, les vêtements très colorés, l'art très coloré. Donc, je pense que ces couleurs, ils viennent génétiquement. Les tapis iraniens, architecture iranienne, n'est pas quelque chose que j'ai choisi. Je pense que ces couleurs qui a choisi, c'est dans ce domaine que je viens aller dans ce chemin. Donc, et abstrait, c'est peut-être parce que je suis une femme, que j'étais dans un pays qui m'a installé certaines règles. Donc, je pense que abstrait, c'est une façon de liberté plus pour moi, personnellement, par rapport dans mon pays. Donc, je suis vraiment dans mon bonheur avec abstrait et surtout avec les couleurs, parce que je pense la vie, elle est colorée. on a oublié que la ville a une face totalement colorée, plein de choses bonheur dans les infos, tout il est négatif, monde ils sont tristes, et moi mon âme il a besoin d'espoir, et c'est mon âme qui choisit les couleurs, n'est pas moi, n'est pas mon pensée, n'est pas mon, c'est moi, je pense que c'est mon âme qui a besoin de la vie qui est plus colorée. Donc c'est ça, je n'ai pas capable les couleurs qui sont sombres, peut-être un jour mais pas maintenant.
0: C'est une autre force de transmettre ton art par la nuance de la couleur et de proposer justement la lumière, c'est l'arc-en-ciel. Et donc du coup, tu te proposes cette profusion de couleurs à l'intérieur de tes abstractions qui sont vraiment dans un mouvement qu'on regarde, qu'on suit des yeux, et on rentre, comme tu l'as dit, on plonge à l'intérieur de ces couleurs dans tes aquarelles.
3: Et surtout, musique et méditation, c'est deux choses très très très importantes pour moi. Ça veut dire, sans musique, je n'ai pas capable. C'est musique qui m'a aidé de choisir quelle couleur, quelle émotion. Donc en même temps que je préparais moi par méditation, j'évitais tout ce qui est dans ma tête, par le passé, tout ce qui est autour de moi, et parallèle j'écoute les musiques, mais surtout les musiques qui sont les musiques méditées et reiki, parce que j'ai besoin, moi, un contact profond avec moi. Donc sans musique, non, c'est compliqué.
0: C'est la vibration autant de la musique que de la couleur qui t'accompagne dans la réalisation de ton processus créatif.
3: Exactement. Et je pense que toutes les arts, ça veut dire, si on est artiste et sculpteur, on crée quelque chose, au peintre, au musique, au danse, au coudre, tout l'art, on a besoin d'harmonie entre les uns les autres. Ça veut dire on connaît l'harmonie, les couleurs, tout on connaît le contraste, la vibration, la musique. C'est quelque chose qu'il est très, on dit, uni ensemble. Et moi, j'ai profité un monde, l'art, parce que dans l'abstrait, on n'a pas sujet. Tout ce qui est intérêt, c'est composition, harmonie entre les couleurs, et tout ce qui est dans l'émotion de l'artiste pour montrer qu'est-ce qui se passe profond de l'artiste. Donc, j'essaie montrer, je ne peux pas, avant, j'essaie contrôler mon émotion. Ça veut dire quand j'étais un peu déçue, un peu fâchée par rapport à la vie, par rapport aux situations. Et quand je vois mes amis qui trouvent quelque chose dans mes aquarelles, j'essaie de cacher. Après, je dis non, c'est moi. C'est moi. Il faut que je garde ça, parce que c'est mon âme qui a besoin de parler, mais avec aquarelle, sur papier, avec les autres. Peut-être je ne peux pas parler direct, mais avec mes aquarelles, je partage tout ce qui est au fond de moi. D'abord, je pense que c'est l'art contemporain qui est très, très, pour moi, très important, parce que on essaie de développer l'art. On n'a pas resté toujours dans classique. Classique, c'est super, c'est magnifique, mais l'art, il est vivant. Donc, moi, je pense que l'art contemporain, il a montré qu'on a besoin de cette révolution dans l'art. Et Carrefour des Arts, il a fait ce rôle super bien. Il choisit les artistes totalement différents, avec techniques différentes, mais dans un domaine contemporain que pour les publics, il est un petit peu inconnu. Donc, quand les gens ils rentrent dans la salle, ils disent « Waouh !» Ils sont vraiment surprises par chaque domaine de chaque artiste par rapport au côté moderne, modernité de l'art. Je pense qu'on a besoin, et la France, il a besoin.

0: De retour dans Expo Musez-vous, au Carrefour des Arts, à La Louvée.
1: Bonjour, je m'appelle donc Jürgen Chomarin, je suis sculpteur verrier depuis pas loin de 35 ans maintenant. Voilà, j'ai démarré il y a 35 ans un peu par accident. J'ai travaillé avec un copain qui était designer dans les années 80-90, designer à Paris et qui cherchait un médium un peu privilégié pour les deux matériaux qu'il travaillait déjà, à savoir l'acier et le béton. Et je cherchais un matériau noble. Et moi, en fait, je savais tailler le verre parce que mon papa, c'était son yoga à lui, en fait. C'était quelqu'un qui se prenait un peu la tête à son boulot. Mais pour se détendre, il trouvait que faire un zip avec une roulette tungstène et puis ouvrir le verre, ça le détendait.
0: Et c'est ta première rencontre avec le verre?
1: Ouais. Et voilà, ça a commencé comme ça. J'ai fait un petit stage en miroiterie de quelques mois chez Judith Lagoutte, c'est un gros miroitier parisien. Fort de ce stage, donc j'ai pu travailler avec lui et donc payer mes études de théâtre. Voilà. Bon, après c'était mon école, ma période un peu rock'n'roll. Enfin, c'était notre. Donc entre la fête, le soir, etc., je suis arrivé très facilement à être chef d'atelier là-bas parce qu'ils arrivaient tous l'après-midi. Voilà, et moi j'étais, c'est peut-être mon côté un peu teuton germanique, Jürgen, je suis quelqu'un d'assez assez réglo, assez discipliné. Et voilà, donc je travaillais le verre un peu en dilettante au départ. Mais très vite, effectivement, ça m'a intéressé. J'ai trouvé ma voie. Donc tout a démarré comme ça, un petit peu par accident, si je puis dire. Voilà.
0: Et là, les sculptures que tu présentes sont des sculptures tout en volume, tout en courbe. Comment tu travailles le verre ?
1: Volume et courbe, c'est... Oui, en fait, voilà, il y a une espèce de mouvement qui est issu d'une. Alors la courbe et le mouvement. Le mouvement est issu d'une forme au départ lunulaire qui est appliquée en redondance, je sais pas comment dire, voilà,
2: et en répétition,
1: ouais, voilà, beaucoup, ouais, qui permet le mouvement, voilà. Et souvent on dit qu'il y a une espèce de force parce qu'en fait je travaille avec des outils assez grégaires comme des marteaux, des pinces, des burins, donc c'est vraiment l'éclat. Je dis sculpteur parce qu'en fait c'est j'appréhende le volume de façon stratifiée. Ça veut dire c'est un empilement de verre, mais chaque morceau de verre au préalable est taillé, donc des petits chocs que j'inflige, et donc c'est une excavation du matériau sur la tranche. Voilà, donc après scellé avec donc c'est un principe particulier, scellé avec une lampe UV, c'est une pour vulgariser, je peux dire c'est une soudure à froid. Ça veut dire qu'il y a une réaction chimique qui s'opère entre les intervalles au moment où je scelle l'ensemble, voilà, de l'assemblage. Et c'est à ce moment-là aussi qu'interviennent les pigments qui sont eux mélangés donc au polymère, voilà, au polymère qui se fige donc sous la lampe UV.
0: Oui, d'accord. Donc les pigments, tu les mets une fois la forme réalisée.
1: Oui, vraiment au dernier moment. Tout à fait. Voilà. Et après, par un effet de pressoir, donc tout ce. Alors évidemment, je connais un petit peu comment ça se diffuse, mais tout se fait donc sous. C'est moi qui décide quand est-ce que ça s'arrête, quand est-ce que. Voilà.
0: Diffusion de la couleur, comment elle va intégrer le verre ou les différentes couches.
1: Voilà. Donc en fait, on voit visuellement que c'est vraiment dans les intervalles et ça donne effectivement un effet masse.
0: Tu n'es pas souffleur de verre, tu travailles le verre, mais c'est vraiment dans la sculpture. Ça ne va pas être dans le fait de souffler qui va permettre, quand le verre est chaud, de le travailler. Toi, tu vas travailler le...
1: Tout à fait. Donc voilà, effectivement, tu disais tout à l'heure que les verriers, c'est 95% des verriers soufflent le verre, ça veut dire à la canne. Et donc, ils partent d'une pâte molle, d'une anamorphe en fusion, et ils en tirent une expression physique, voilà, avec des outils, voilà. Et moi le volume, je l'apprends vraiment, voilà, de façon stratifiée, c'est un empilement, hein.
0: Oui, donc là, c'est vraiment un autre travail que le souffleur de verre qui va travailler au chaud avec cette pâte qui va étirer, qui va transformer la forme. Toi, tu vas transformer la forme une fois qu'elle est froide avec des marteaux, avec différentes possibilités pour le découper, pour le marteler, pour lui donner cette forme un peu arrondie ou piquante, mais qui va donner ce mouvement comme une vague avec les couleurs bleues ou comme une flamme avec les couleurs rouges.
1: C'est ça. Après, au niveau des formes et des lignes, on me dit souvent qu'on travaille transmet quelque chose d'un peu fluide, léger, et à la fois il y a le paradoxe du le côté brut de la taille qui donne de la force à l'ensemble. C'est souvent ce qu'on dit. Voilà. Et donc après, l'inspiration chez moi est plutôt marine, hein, donc étant né par accident aussi en Polynésie française, à Tahiti, donc la mer, ça m'a imprégné profondément. Voilà.
0: C'est pour ça qu'on a l'impression dans tes sculptures de voir comme le rouleau de la mer.
1: Oui, il y a souvent, ce mouvement
0: qui se reflète dans ta sculpture, qui les rend très vivantes.
1: Oui.
0: Parce que ça reste du verre, donc c'est lourd, mais au final c'est très fluide.
1: Très léger. Oui, c'est vrai. Moi, j'ai un surnom polynésien. Enfin, j'ai un prénom polynésien. Je m'appelle Vaiata. Vaiata, ça veut dire source limpide. Et j'aime bien. À travers mon art, mais je pense que c'était un petit peu pour ça que j'avais fait du théâtre, c'est essayer de trouver, de donner un peu de sens à ce petit monde qui nous entoure et à la vie qu'on va bien vouloir. Donner un peu de sens, faire sens. Ça passe très vite et il faut faire sens. Donc voilà, l'art, c'est tout trouvé, c'est une expression. Les gens, on tend quelque chose aux gens, et puis chacun, il y a une espèce d'herméneutisme, chacun le traduit à sa manière et le ressent à sa manière. Voilà. Mais ça, c'est un plaisir énorme. Donc des fois, je fais mes petites pièces qui partent à l'étranger parce que ça plaît à des cultures. Alors moi, c'est vrai qu'il faut aimer mon travail, il faut aimer les formes un peu excessives, extravagantes, et puis le côté flashy des couleurs qui, des fois, dépotent pas mal.
0: Michel, on est au deuxième étage, et dans cette deuxième étage, on rentre dans un couloir, et ce couloir, il est consacré aux différents travaux, puisqu'il y a différentes séries, de l'artiste Olivier Mulhoff. Est-ce que tu peux nous en parler un petit peu ?
3: Oui, tout à fait. Alors, Olivier Mulhoff, c'est un personnage, déjà à lui tout seul. Il a une formation de mathématicien, c'est un informaticien, c'est un ingénieur, en fait. C'est un ingénieur qui fait de la photographie. Donc c'est un ingénieur qui calcule beaucoup de choses avant de faire ses photos. Mais ça donne des impressions et des choses fabuleuses. À l'extérieur, nous avons donc toute une série qui s'appelle Arborescence, où en fait, il a photographié des arbres. Mais quand on photographie un arbre comme ça, des fois, c'est anodin, c'est classique. Tandis que lui, on a autre chose comme impression. On a l'impression que l'arbre a voyagé ou que nous avons voyagé autour de l'arbre. En fait, pour cette série, qui est très poétique à mon avis, il avait une idée qu'il a essayé de mettre en pratique. C'est cette idée que vous voyagez, vous êtes dans un train, vous voyez défiler le paysage autour de vous, et puis tout d'un coup, votre œil a saisi un arbre qui est passé. Mais il est passé tellement vite que... voilà. Et c'est cette impression-là,
0: C'est un travail d'optique un petit peu qui, dans la série Arborescence, qui permet justement de superposer des images d'arbres qui donnent un flou, mais qui ancre l'arbre quand même dans la représentation.
3: Tout à fait, parce que sa technique photographique est très particulière, c'est-à-dire qu'il est à un endroit fixe, mais il tourne lui-même autour de l'arbre. Et après, quand il aplatit toutes ses photos les unes sur les autres, ça donne une impression de mouvement. Mais le tronc est pratiquement n'a pas bougé, donc on a cette impression de voyage.
0: Et toujours dans ce couloir, toujours du même travail de Olivier Mulhoff, photographe, on a une autre part de série qui s'appelle la série Paradoxe.
3: Tout à fait. Alors là, on pourrait penser que ce sont des mandalas qui sont habités par des personnages.
2: Souvent de dos.
3: Parce qu'en fait, ils regardent au loin et ils regardent le paysage et ils regardent au loin leur avenir, peut-être, on ne sait pas. Mais c'est un avenir bien étrange. on a l'impression que ces personnages, du coup, sont devant un monde imaginaire dans lequel ils vont plonger, où ils vont simplement regarder.
4: Il y a une distorsion du travail de l'image photographique qui permet en fait d'avoir une image fixe devant, mais en même temps sur les côtés et sur la hauteur, qui se font finalement écho. Et c'est vraiment à venir découvrir. Et dans la continuité du couloir, on a en écho la dernière série qui est proposée, donc toujours par Olivier Mulhoff, qui est la série abstraite cette fois-ci. Vraiment, on est sur de l'abstraction, verticalité.
3: Tout à fait, verticalité. Mais en fait, il a commencé par des fragments. Des fragments de forêt. Donc, on voit, à un moment, il a mis dans ce couloir, il a mis un petit morceau de fragment. C'est une forêt qu'il a photographiée. Mais quand on la regarde, on ne voit plus la forêt réellement. On voit une métamorphose des arbres en raide lumière qui donne une impression assez étrange, mais qui, quand on regarde bien, on voit les arbres. Et après, une fois qu'il a poussé encore un petit peu plus loin cette idée de symbolisme, de symbolisation, je ne sais pas comment on pourrait dire, il les a renversés, il en a fait des choses verticales et avec une abstraction encore plus forte. Voilà le mot verticalité.

0: De retour dans Expo Musez-vous, au Carrefour des Arts, à La Louvée. Exposition et ateliers proposés pendant toute la période estivale.
1: Je m'appelle Yann Mas, je suis sculpteur, dessinateur. Puis ça fait 5 ans maintenant qu'avec ma femme on habite en Ardèche, 3 quarts d'heure de La Louvée, à Belsante, où on a transformé un ancien couvent en maison, habitation, donc, et 2 ateliers. Un atelier pour ma femme qui est peintre et donc l'autre atelier pour moi.
0: Et donc c'est l'occasion de montrer tes œuvres au public, ardéchois et plus largement, ici au Carrefour des Arts. Donc tu es au 2e étage, sur la salle.
1: La première salle à gauche.
0: La salle à gauche. Ouais. Et quand on rentre, on découvre des sculptures en bois. Alors, est-ce que tu peux nous raconter un petit peu quelles sont ces sculptures qui nous accueillent, qui sont là, qui sont représentées dans cette salle?
1: Alors, ces sculptures sont toutes faites d'une façon... Enfin, ma façon de travailler, c'est assez spontané, avec après plusieurs étapes quand même... pour les rendre plus visibles pour le public, parce qu'au début c'est assez brut. Je travaille à la tronçonneuse souvent, avec des machines assez brutes, quoi, on va dire. Donc après ça prend du temps selon chaque sculpture, si ça dure plus ou moins longtemps, pour arriver à le rendre visible, ouais, au public. J'ai choisi pas spécialement je choisis pas les essences de bois. Je prends ce que je trouve, j'ai toujours trouvé ça facilement. En région parisienne, je le trouvais au bois de Vincennes, auprès des gens qui travaillent dans le bois. Et ici, je connais des gens aussi qui ont des forêts, donc ils me donnent des morceaux de bois. Et en plus, je commence à travailler de plus en plus le plâtre. Donc du coup, en fait, le bois prend un peu moins d'importance. Et puis chez moi, le bois, il est souvent couvert de peinture, donc je cherche pas... Il y a des sculptures où on voit le bois, mais il y en a plein où on ne voit plus parce que je travaille la couleur ou le blanc, tout simplement.
2: Oui, c'est ce qu'on voit.
1: Qui sert, c'est ce que j'ai expliqué déjà, qui sert au départ en fait comme dessin sur le bois brut au départ. Et en fait, j'ai pris l'habitude de laisser les traces ou alors quelquefois de couvrir en entier. Avec cette petite anecdote que dans ma jeunesse, j'ai passé pas mal de semaines dans le plâtre avec mes jambes. Donc il y a un petit rappel par rapport à ça. Qui, au début, c'était important. Quand je travaillais au début, il y a 40 ans, c'était important ce lien. Maintenant, il n'y est plus.
0: Puis c'est pour ça, quand on arrive dans la salle, on voit du coup ces sculptures en bois qui sont peintes en blanc ou pas, ou qui restent brutes, qui font un pendant avec des œuvres qui sont affichées sur les murs. Donc là, c'est plus des peintures, des croquis ou tout simplement qui font écho les unes aux autres. Est-ce que tu travailles en amont en faisant des croquis ou est-ce que non, c'est juste deux démarches complémentaires?
1: Deux démarches complémentaires,

0: l'idée de départ aboutit au travail final chez moi. Je sais qu'il y a des artistes qui travaillent comme ça. Moi, ça m'enferme trop. Mmh. À un moment donné, je suis obligé de casser l'idée du départ et accepter ce qui se passe devant moi. Ça peut être une catastrophe, comme ça peut être tout d'un coup une belle découverte.
1: Et c'est pour ça que tes œuvres ne sont pas des œuvres figuratives, mais que ce sont plus des œuvres expressives, abstraites.
0: Ouais, mais moi, je les trouve quand même très figuratives.
1: Non, mais oui.
0: Parce qu'effectivement, pour moi, c'est fini à un moment donné quand c'est lié avec le corps, avec mon corps. Quand il y a une expression par rapport à ça, effectivement, qui m'appartient qu'à moi, c'est lié à ce moment-là, mais... pour moi, c'est oui, ça reste figuratif, même quand c'est oui, je comprends, même quand ça paraît abstrait, ça me semble quand même toujours lié avec le corps humain, toujours.
1: Et en trois mots, comment on pourrait décrire cette exposition ?
0: Un des mots que tu as utilisé, expressif, rond, doux.
2: Je m'appelle Claire Siré-Joux. Je suis artiste, peintre, on va dire plasticienne, enfin je sais pas trop où me placer. Et pour cette exposition-là, j'ai posé des arbres en origami dans une salle à La Louvet, au Carrefour des Arts.
1: Là donc tu es au deuxième étage. Et donc c'est très coloré, on a l'impression que c'est comme s'il y avait des arbres qui s'étaient plantés.
2: Tout à fait, j'ai la prétention de faire une petite forêt en fait. Hein.
1: Oui, voilà, c'est le sentiment qu'on ressent on arrive dans la salle.
2: Donc en fait, ce travail, c'est mon travail sur l'information que je présente ici. Je me suis posé la question, j'ai d'abord travaillé les trois matières, minérale, végétale, animale. Et à la fin, je me suis posé la question, que deviennent ces matières lorsqu'elles disparaissent? Et à ce moment-là, j'ai fait des masques en lichen, puisque j'ai travaillé beaucoup le lichen, j'ai fait des femmes insectes en voile, et j'ai mis ça dans la nature, et j'ai posé la question de la nature, qu'est-ce qu'on va devenir? Et la nature m'a répondu, ça redevient de la lumière, donc de l'énergie. Donc j'avais ma réponse, après je me suis posé la question sur l'information. Donc pour faire ces formes-là, ces matières, il faut une information. Et je me suis basée sur, finalement, les premiers ordinateurs informatiques. Et le premier arbre que j'ai fait, c'est celui-là, que j'ai appelé peuplier, parce qu'il est peu plié, en fait.
1: Dans la précision, c'est toujours dans le travail de l'origami, du papier à la verticale, un
2: tout
1: peu en sculpture, mais peint.
2: Voilà, tout à fait. Alors celui-là, en l'occurrence, il a la langue de Chine. Voilà. Et donc, je me suis inspirée de des premiers ordinateurs. C'était, en fait, des rouleaux qui étaient pliés comme ça, avec des trous. Et ben, c'est pour ça que j'ai fait peu plier. J'ai commencé à les plier. Ça, c'est mon tout premier pliage. Voilà, en dessous. Avec, en haut, ben, ajouré. Coupé au cutter. Donc, voilà, je représente, par exemple, je donne un exemple ici. Avec le baobab, voilà une graine de baobab, c'est un petit cœur minuscule.
3: Qui est accroché sur le mur.
2: Oui, que j'ai accroché sur le mur. Et en fait, il faut imaginer que dans cette petite graine de baobab, il y a toutes les informations pour faire un géant qui va vivre des centaines d'années. Donc c'est quand même vraiment extraordinaire. Alors, j'ai fait aussi pas mal de graines en aquarelle, de petites graines qui ont germé, voilà. Et j'avais quand même pas la réponse à ma question, parce qu'effectivement, dans la graine, il y a toute l'information. Mais cette information-là, elle vient d'où ? Et en fait, j'ai un semblant de réponse actuellement, par la forme du dodécaèdre.
1: Donc le dodécaèdre, on le voit par terre, au sol, comme une graine qui va du coup faire émerger l'information qui devient la sculpture.
2: Voilà, tout à fait. Et en fait, le dodécaèdre, c'est 12 faces, c'est un polyèdre régulier, et c'est Platon, 400 avant JC, il n'était pas encore embarrassé par JC, n'est-ce pas ? Et donc, il a dit qu'il y avait 5 formes qui servait à fabriquer l'univers. Et en fait, le dodécaèdre... En géométrie sacrée. Et le dodécaèdre, c'est en fait ce qu'on appelle l'éther. Et c'est à la base de tout. De toute forme. De toutes les autres formes découlent de cette forme-là que je trouve prodigieuse. Voilà. Et en fait, il y a même un physicien actuel qui s'appelle Jean-Pierre Luminet qui, sa théorie actuelle, il dit l'univers entier serait contenu dans un dodécaèdre sans bord. J'adore. voilà.
1: Et ça, c'est ton inspiration pour justement travailler le papier donc sous forme de sculpture en le pliant, en faisant des origamis de géométrie sacrée ou de dépliants qui vont petit à petit devenir des arbres, des lianes, des fleurs, une forêt, et dans lesquelles on voit d'autres sculptures d'animaux. Un petit peu dans transformation entre le papillon
2: et la métamorphose. Oui, parce que j'ai travaillé beaucoup l'insecte.

0: Et ce que je voudrais montrer aussi, c'est que chaque pli est une ligne de force. Il faut savoir que chaque pli fortifie. Donc le « je plie et ne romps pas », ça a tout son sens ici. On plie pour se renforcer, voilà. Et sinon, on fait comme le chêne, on s'écroule, voilà. Donc ça représente un petit peu aussi « je plie et ne romps pas », parce que ces arbres-là, si c'était qu'un rouleau, c'est extrêmement fragile. Là, quand vous les touchez, c'est vraiment raide, quoi. On le voit aussi sur cet arbre-là, par exemple, il y a beaucoup de plis. Il est très renforcé.
1: Oui, ça lui rend. En fait, les plis permettent une rigidité, une complexité organique qui va se rajouter aux peintures sur lesquelles tu vas venir sur le papier. Initialement, tu vas peindre des couleurs, des formes, des feuilles, des fleurs très colorées. Et après, tu vas plier pour pouvoir créer ces sculptures.
0: Voilà, tout à fait. Parfois, je peins après. Par exemple, tout cela de ma série là que j'ai appelée depuis, je les ai peints après. J'ai d'abord fait le pliage et j'ai peint après. Voilà. En revanche, quand je fais des choses avec du crayon de couleur, je peux pas le faire une fois que c'est plié. Donc je le fais avant et je plie après. Voilà. L'intérêt aussi des pliages, moi ce que j'aime bien, c'est que ça fait des ombres et des lumières, quoi. C'est-à-dire que tout est pas au même niveau de luminosité. Voilà.
1: C'est très vivant parce qu'on voit les sculptures justement bouger en même temps qu'on circule à l'intérieur de l'exposition. Ce qui nous permet de voir justement ce que tu disais, ces reflets de lumière, d'ombre qui vont faire ressortir une couleur, une fleur, une forme géométrique et qui va petit à petit s'intégrer dans l'association. Voilà, plus globale, cette pièce qui est en face de la nature et ça répond avec les feuilles du tilleul qui est en face ou avec la forêt.
0: Ça, c'est un tilleul pour... Je l'ai mis ici pour le voir à travers, voilà.
2: Et dans la pièce. Après, et à travers la fenêtre.
0: Et à travers la fenêtre, voilà, tout à fait.
2: Et si on avait trois mots pour décrire l'exposition, ce serait lesquels ?
0: Elle n'est pas très haute. Hein, j'ai l'habitude de faire des arbres beaucoup plus hauts que ça, parce que la salle ne me le permettait pas. En fait, pour moi, c'est quand même un peu pour s'élever dans la légèreté. Voilà, s'élever dans la légèreté, je dirais ça. Parce que tout est très léger, je transporte ça dans des petits sacs, c'est hyper léger. Et j'aime bien ce côté léger. Bien que ce soit solide, puisque c'est rigidifié par les pliures.
2: Parfait.
0: Voilà.
2: Merci à toi.
0: Voilà. Il y a même une expo où j'avais fait une machine, je l'ai toujours du reste, où il y avait quatre arbres qui montaient et descendaient. Ils se pliaient, ils se dépliaient. Ça animait encore plus, ouais. Mais c'est une grosse machine, il faut avoir une salle extérieure pour la mettre. Voilà.

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Auditrices, auditeurs de Radio d'ici, bonjour. Amis qui nous écoutez sur le net, vous êtes les bienvenus dans mon émission Swing chez Trenet. Et aujourd'hui, bien sûr, on va se faire plaisir, puis c'est la dernière de la saison. Profitez-en pour nous appeler si vous avez envie d'une dédicace. On a reçu beaucoup de messages qui nous demandent des titres, parce que beaucoup d'auditrices, de Trenetis sont en vacances, donc ils ne pouvaient pas nous appeler. Donc il y aura beaucoup de nouvelles choses, et on va se faire plaisir. Et on va attaquer tout de suite avec une chanson, une tirée de son dernier CD de sa carrière, de Charles Trenet, et c'est « Les poètes descendent dans la rue ». Charles.

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1: Les poètes descendent dans la rue, extrait du dernier CD de Charles. Et on a quelqu'un à l'antenne. Allô ?
2: Monique ?
1: Oui.
2: Je voudrais écouter Douce France pour souhaiter de bonnes vacances à tout le monde.
1: Alors pour Monique, eh bien, qui vous souhaite de bonnes vacances à toutes et à tous, eh bien, Douce France.
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Touche France était demandé par Monique. Et là, c'est une chanson qui est demandée par la personne qui vous reçoit dans la maison de Natal de Chartrenay, qui vous la fait visiter, Marie-Carmen, qui vous accueille avec le sourire. Alors pour elle, il y a toujours de la joie, on écoute, il y a de la joie.

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1: Il y a de la joie, c'était pour Marie-Carmen qui vous fait visiter le musée et la maison natale de Charles Trenet. Et on a quelqu'un à l'antenne. Allô?
2: Bonjour René.
1: Bonjour, comment vas-tu?
2: Très bien. Là. Je dis franchement, là, ces derniers temps sur ma terrasse à Melun, plein soleil, j'avais 40 degrés.
1: Oh, tu m'étonnes. Tu vois.
2: Et là, aujourd'hui et puis hier, on a un passage de pluie.
1: Ah,
2: donc ça rafraîchit, ça fait du bien.
1: Tu le dis.
2: Voilà. Alors, moi, j'ai choisi, bien sûr, les vacances de Pauly.
1: Oui.
2: Parce que c'est la période.
1: Exactement.
2: Et puis, ça va rappeler aussi la jeunesse de certains, comme moi.
1: Mais oui.
2: Le poney, là, tout ça.
1: Et oui.
2: Alors, c'est une chanson qu'il a faite avec Cécile Aubry, si je me trompe pas.
1: Exactement. Sébastien, son fils, qui faisait le rôle là-dedans. Oui, bien sûr. Hein.
2: Il faut savoir que la chanson a une certaine vitesse,
1: oui.
2: De Charles. Mais pour le générique du feuilleton, comme c'était un instrumental, ils l'ont un peu accéléré.
1: D'accord.
2: Pour que ce soit ça rentre plus dans le temps, quoi.
1: Oui, mais bien sûr.
2: Voilà.
1: Eh bien, écoute, on t'envoie cette chanson-là pour les vacances et pour les tiennes aussi, certainement. Hein.
2: Voilà. Eh bien, bonnes vacances à tous. Et puis, un petit bonjour à la dame de Béziers si elle appelle.
1: Certainement, c'est sûr. Allez, voilà. À très bientôt, William. Et pour toi, on t'envoie les vacances de Pauly pour William de Melun.

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1: C'était les vacances poli demandées par notre trainettiste de William, la région parisienne. Et on a quelqu'un en antenne. Allô?
2: Coucou René.
1: Salut, ça va?
2: Ça va bien. Coucou à William et merci pour cette belle chanson de poli.
1: Ah oui, elle est belle.
2: Ah ouais. Et bonjour à tous.
1: C'est gentil. Bonjour à toi aussi.
2: Merci. Alors, longues échanges de journée sont là. Bon nombre de tes auditeurs, voici venir le temps des départs.
1: Et oui.
2: En prenant la route nationale 7 que tu connais très bien, ils arrivent. Mais où arrivent-ils?
1: Devant la mer, bien entendu.
2: Devant la mer, la grande bleue, la Méditerranée, oui. De Charles Trenet, et que j'ai la chance d'avoir à côté.
1: Et oui, c'est
2: alors,
1: en plus,
2: à tous, je leur dédie.
1: Devant la mer.
2: Exactement, merci.
1: Eh bien écoute, on t'envoie ceci tout de suite, Simone.
2: Et maintenant, j'ai une autre demande.
1: Oui. Oui.
2: Tu aimes faire plaisir?
1: Oui, mais bien sûr.
2: Tu es un excellent musicien
1: qui
2: nous fait danser sur un air de Catinon.
1: Oui.
2: En accord avec Charles Trenet, je t'offre.
1: Oui.
2: Ainsi qu'à nos amis suisses.
1: Oui.
2: La Java des scaphandriers.
1: Eh bien, on passera ça tout de suite après aussi, alors. Hein. Bien sûr, Simone, il n'y a pas de souci. Allez.
2: Pour cette fin de saison. C'est pas fini.
1: Oui, oh, j'ai entendu des choses aujourd'hui.
2: Pour cette fin de saison, en attendant la prochaine,
1: oui.
2: J'emprunte pour toi des paroles du merveilleux Fauchantin.
1: Oui.
2: Salut l'ami des lendemains.
1: Ah
2: qui
1: oui.
2: Qui nous prend toujours par la main et qui nous conduit au pays merveilleux, au pays de ses rêves bleus.
1: Tout à fait.
2: Bon été à tous. Bisous René. À
1: allez.
2: Bientôt.
1: Merci Simone. Ciao, ciao. Allez, merci. On t'envoie la première chanson que tu as demandée pour tous les vacanciers qui partent ou qui sont déjà partis devant la mer.

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1: C'était Devant la mer demandé par Simone de Béziers. Elle a demandé une deuxième chanson pour nos amis suisses, Pietro Loulou, qui nous écoute dans le canton de Berne. Et elle a demandé la Java des scaphandriers.
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1: La Java des scaphandriers, chanson demandée par Simone de Béziers pour nos amis suisses Pietro Loulou. Et là, c'est pour Daniel Antonio qui nous écoute du Canada et je vais lui dédier « J'ai ta main ».

J'ai ta main, c'était pour Daniel Antonio au Canada. Et là, on a reçu beaucoup, beaucoup de messages pour nous demander des chansons. Celui qui vient, c'est demandé par Jean Villard, qui est en vacances, et il nous demande Si le cœur vous en dit, de la part de Jean Villard.

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C'était Marivière, chanson qu'on a reçue de la part de Lucas en Belgique, une chanson qui était enregistrée dans un midi 30 de 1973. Merci Lucas. Et on poursuit avec une chanson ancienne. Pour ceux qui sont en vacances, vous allez peut-être l'avoir dansée à Perpignan ou à Narbonne, c'est la jolie Sardane.

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1: Lichel ou chanson de la dernière période de Charles et un grand classique de la première époque, la polka du roi.
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1: La polka du roi. Elle a une chanson que Charles avait écrite pour une célèbre marque de moto, mais lui, il a créé la sienne, et ça s'appelle Yamaha Kababa.

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1: Dernière chanson de la période de Charles, qui pour sa marque qu'il avait créée, Yamakababa. Et là, on va trouver une belle chanson, un très beau texte, « Le temps qui passe nous a volé ».
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0: Le temps qui passe nous avons les chansons de la dernière période de Charles. Eh bien, nous arrivons au terme de notre émission. Merci à tous nos auditeurs et auditrices qui nous ont écoutés et de l'étranger aussi. Et merci à tous ceux qui nous ont appelé et ceux qui nous ont envoyé beaucoup de messages dans cette émission pour demander des titres parce qu'ils ne sont pas là, ils sont en vacances, donc ils ne peuvent pas écouter la radio. C'est toujours du plaisir de savoir que vous êtes à notre écoute. Et on remercie Manon à la technique. Elle a eu du boulot aujourd'hui en plus, hein. Et puis moi, je vous souhaite de bonnes vacances à toutes et à tous. Notre reprise pour Charles Trenet, pour Swing chez Trenet, ça sera le 1er septembre. À tous, je vous dis ciao ciao. Et puis on finit, si vous partez peut-être en vacances en Italie, qui sait, peut-être à Venise. Alors je vous dédie cette chanson, la tarentelle de Caruso. Ciao ciao.
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0: Bonjour à toutes et à tous, vous êtes bien à l'écoute de Radio D'ici sur les créneaux de Place Publique. Et aujourd'hui, je reçois deux personnes en studio, Jean-Luc et Agnès. Jean-Luc qui est membre des faucheurs et faucheuses d'OGM et de la Confédération Paysanne, ancien paysan, et Agnès, aussi ancienne paysanne et enseignante et membre du collectif Antipeste Pila. Bonjour.
1: Bonjour.
0: Merci de venir au micro de Radio D'ici pour nous parler de pesticides, parce que c'est ça la thématique du jour. D'écologie et de santé, mais plus particulièrement concernant la question des pesticides. Je vais peut-être vous laisser présenter vos collectifs respectifs. Je ne sais pas si Agnès, tu veux commencer par exemple.
2: Bien oui, merci. Eh bien, merci de nous accueillir déjà. Donc le collectif que je représente ici, c'est Antipeste Pila. C'est un collectif qui s'est créé à la suite d'une conférence de vent de bio au mois d'octobre 2025. Et les gens qui étaient, disons, intéressés par ce qui se passe lorsque les pesticides sont utilisés en agriculture, ce qui se passe dans la nature, ce qui se passe sur la santé des gens. Donc, se sont réunis pour voir un petit peu comment il était possible d'agir. Voilà.
0: Et donc, ça a donné lieu à une réunion d'information, de création de ce nouveau collectif.
2: La première réunion, c'était plutôt une réunion, on est là, qu'est-ce qu'on peut faire? Et on s'est retrouvés beaucoup plus nombreux que ce qu'on avait prévu. Donc on a fait des tables de travail, certains sur l'alimentation, certains sur la législation, certains sur les actions à mener, etc. Et ces groupes de travail se sont réunis à l'issue de cette réunion, dans d'autres moments et d'autres lieux. Et de temps en temps, on se remet ensemble pour voir l'avancée des uns et des autres et pour essayer de mener des actions pour ce combat, parce que quelque part c'est aussi un combat d'information et de faire réagir les gens pour qu'ils s'investissent, pour voilà.
0: Et toi, Jean-Luc, du coup, les faucheurs faucheuses, même si c'est un collectif qui existe depuis plus longtemps et que peut-être que plus de personnes connaissent, mais est-ce que tu peux en parler
1: Disons qu'au niveau des faucheurs et faucheuses, on a pas un petit peu bifurqué, mais un petit peu complété les actions, puisqu'on était plutôt sur des questions d'OGM. Et là, ça nous amenait à parler des pesticides qui étaient liés aux OGM, en fait. Et en fait, on s'est retrouvé assez vite chez BASF, à Genève, puisque c'est eux qui fabriquaient et qui avait des brevets sur des herbicides qui allaient avec certaines variétés de tournesol et de colza. Donc on voulait repérer ça dans un premier temps, les pointer du doigt, et en fait on est tombé sur des pesticides interdits, sur du donc ça c'était en 2022, déjà on est tombé sur du régent là, qui était interdit depuis longtemps, donc un traitement qui sert à enrober les semences et qui est tueur d'abeilles puisqu'il contient du fipronil. Et voilà, donc on avait vu ça. On a voulu y retourner en 2025 pour voir si ces pesticides étaient toujours présents. En fait, on est tombé sur d'autres pesticides encore. Et là, ça a fait un peu du bruit, puisque assez vite, le ministère de la Transition écologique avait demandé une enquête par sa délégation Rhône-Alpes-Auvergne, la DREAL. Et une semaine après notre action, il y a eu une inspection de la DREAL qui a confirmé ce qu'on avait trouvé, qui en a même trouvé d'autres. Et voilà, suite à ça, il y a eu d'autres enquêtes de la brigade des pesticides qui, pour l'instant, il y avait quand même eu un résultat à un moment donné, c'est-à-dire qu'ils ont fait détruire l'un des produits qu'on avait trouvé. Mais on sait toujours pas aujourd'hui où ça en est au niveau juridique, pénal, etc. Donc voilà. Par rapport à ça.
0: Donc ça, c'est des actions que vous avez menées sur le site BASF de Genève, ouais. Et il y en a eu une troisième, c'est ça
1: Donc on en a eu une troisième cette année, en juin de cette année, où là on a encore trouvé d'autres pesticides interdits. On commence à avoir un bon tableau de chasse, là, il y a une dizaine de produits, rien que dans cette maison là.
0: Ok. D'ailleurs, BASF, c'est une entreprise, c'est une industrie qui commercialise, fabrique.
1: C'est une de ses plus grosses firmes de produits. Alors on dit phytopharmaceutique etc. ou phytosanitaire. C'est une des plus grosses boîtes de fabrication et de formulation. Donc il faut fabriquer à la fois, ils fabriquent dans certaines usines de France ou d'Europe les substances actives qui sont autorisées en principe au niveau européen ou pas autorisées comme ceux qu'on a trouvés, et d'autres usines qui font des formulations, c'est-à-dire les produits commerciaux qui ensuite sont vendus. En fait, ils font de l'assemblage de différentes substances actives. Donc à Genève, c'est de l'assemblage. Par contre, il y a eu une action en novembre 2025 par les soulèvements de la terre, avec où il y avait les soulèvements, la Conf, les Faucheurs et plein d'autres organisations des victimes, cancer, colère, etc. Et là, dans cette usine près de Rouen, ils fabriquent du fipronil, donc qui est la substance active. On a trouvé des centaines de tonnes de fipronil.
0: Et qui est une substance autorisée.
1: Qui est interdite au niveau européen.
0: Ok.
1: Mais qu'eux fabriquent pour exporter au Brésil et ailleurs. Voilà, c'est du colonialisme agrochimique.
0: Ça, c'est autorisé de fabriquer, même si c'est exporté par la suite, ou
1: non,
0: c'est quand même
1: interdit. C'est interdit par la loi Egalim, qui a une formulation dont l'esprit est clair, mais qui est interprétée, par exemple, il y a la question des substances actives. Il est dit dans la loi Egalim qu'il est interdit de produire, de commercialiser, de transformer, de stocker, etc., transporter toute substance, enfin tout produit phytosanitaire contenant une substance active interdite au niveau de l'Union européenne. Donc ils disent, mais c'est pas explicitement dit que la substance active est interdite. Donc, ils exportent la substance active en disant « mais c'est la légalité, on a le droit ». Donc, voilà, ils jouent avec les mots, mais théoriquement, c'est interdit.
0: Et suite à ça, du coup, à la découverte d'activités interdites, est-ce qu'ils ont eu des amendes ?
1: On attend.
0: Okay.
1: On attend parce que la BNEVP, donc la Brigade Nationale d'Enquête... produits phytosanitaires et vétérinaires. Là. En fait, c'est la brigade des pesticides, hein, c'est la police des pesticides, en gros, mais qui dépend du ministère de l'Agriculture, qui est un service de la DGAL, du ministère de l'Agriculture. Donc, voilà, on comprend un petit peu maintenant pourquoi il n'y a pas de suite, pourquoi on n'a aucune nouvelle, y compris les associations locales. Il y a un comité de suivi de site sur place, là, parmi lesquels il y a des représentants d'associations environnementales, des représentants des riverains, il y a aussi les élus, etc. C'est une association reconnue au niveau préfecture qui se réunit à la préfecture régulièrement. Eux n'ont aucune nouvelle non plus de ce qui se passe. On a l'impression que c'est un peu eux qui décident, enfin que les firmes elles-mêmes décident comment interpréter la loi et comment faire en sorte d'éviter d'avoir des... Alors bon, c'est vrai qu'il y a quand même des recours qui ont été posés, il y a une plainte qui a été déposée par exemple, voilà, et puis ça continue, je pense qu'il y aura d'autres actions.
0: Est-ce que l'un ou l'autre, ou vous deux, est-ce qu'on peut revenir sur la notion de pesticide ? Peut-être que c'est pas très clair pour certaines personnes, et on parlait tout à l'heure en off qu'il existe des pesticides naturel un peu, et des pesticides de synthèse, c'est ça ?
1: Alors, pesticide, c'est qui tue la peste, qui tue...
2: ce qui est nuisible.
1: Tout ce qui est nuisible, voilà, tout ce qui est nuisible. Et en fait, en agriculture biologique, par exemple, on utilise certains, on peut dire pesticides, entre guillemets, mais en tout cas des produits qui nous permettent de traiter, sauf qu'en bio, les produits de synthèse sont interdits. Donc le cuivre, le soufre et tous ces produits-là sont autorisés sous certaines conditions. On a un peu tendance à pas trop parler de pesticides pour ces produits-là, ça en est quand même. Mais un pesticide, en fait, c'est un produit phytosanitaire, qui est une formulation qui a été homologuée au niveau de chaque pays. Donc là, en France, c'est l'ANSES qui accorde c'est une agence de sanitaire, qui accorde l'autorisation pour une formulation commerciale qui va être utilisée par les producteurs. Mais cette formulation commerciale ne doit contenir que des substances actives autorisées au niveau européen par l'EFSA. C'est une agence européenne, donc une agence sanitaire européenne. Et dès l'instant que, au niveau européen, une substance active devient interdite, les agences nationales retirent du marché, enfin font retirer du marché toutes les formulations contenant cette substance active. Aujourd'hui, par exemple, alors moi j'ai constaté une chose, c'est que finalement, un jour ou l'autre, tous les pesticides deviennent interdits, pratiquement. C'est très rare, les pesticides qui sont autorisés aujourd'hui, qui l'étaient déjà il y a 50 ans. Un jour ou l'autre, ils deviennent tous interdits parce que il y a des études nouvelles qui démontrent une toxicité sur la santé ou l'environnement. Et justement, par rapport à ça, enfin, je sais pas s'il faut qu'on en parle maintenant, mais dans le contexte européen, il y a un problème très grave qui est en train de se passer aujourd'hui. Il y a un ensemble de déréglementations qu'ils appellent Omnibus 10, qui va, pour les pesticides, faire en sorte que un produit, une substance active, ne sera plus autorisé pour une durée donnée de 10 ans, de 15 ans, mais sera autorisé à durée indéterminée, à part quelques exceptions. Et ça, c'est très grave, parce que même s'il y a des études nouvelles qui démontrent un danger, ça sera très dur de les interdire.
0: En tout cas, ça va avec l'idée que la législation, elle arrive plutôt dans un second temps. Il y a d'abord une autorisation de mise sur le marché sans études préalables sur la santé et l'environnement, où il y a quand même une obligation de faire des études comme ça.
1: Normalement, ce sont les firmes qui, quand elles demandent une autorisation pour un produit, c'est les firmes qui fournissent leurs propres études sur la santé et l'environnement.
2: Donc elles sont à la fois juges et parties.
1: C'est la même chose pour les médicaments.
2: Oui.
1: Elles sont juges et parties. Mais c'est l'agence européenne, déjà, dans un premier temps, qui va donner ou non son autorisation. Elle ne donne pas l'autorisation systématiquement. Et après, c'est les agences nationales qui vont autoriser les firmes à fabriquer des produits commerciaux à partir de ces substances actives.
2: Il y a quand même deux problèmes qui font jour là. C'est premièrement, c'est que c'est testé, on ne sait pas dans quelles conditions, parce que ils disent c'est le secret de l'industrie, le secret de fabrication. Hein. Deuxièmement, c'est testé sur une seule substance et l'effet cocktail avec d'autres substances n'est absolument pas étudié, ce qui est assez difficile d'ailleurs, parce que si on travaille sur la substance A, mais on pourrait faire A et B, A et C, A, B et C, enfin bref, ça s'arrête pas, quoi, c'est un travail de dingue.
1: Par rapport à ce que tu viens de dire là, la question de la juxtaposition de plusieurs substances dans la formulation, donc c'est pas du tout évalué, mais chaque substance n'est pas évaluée non plus. Par exemple, on a découvert dans les produits qu'on a trouvés récemment là dans une autre boîte dans le sud qu'il y avait un produit, alors je me souviens plus son nom, c'est des noms à rallonge, à coucher dehors, qui était carrément mortel à une certaine dose. Et en fait, ces produits-là, ils font partie des formulations commerciales. Donc non seulement les cocktails ne sont pas évalués, donc c'est des produits qui peuvent s'opposer, etc. Mais en plus, dans ces produits utilisés, il y en a qui sont vraiment indésirables, quoi. Alors là, il s'agissait d'un surfactant pour permettre à aux produits enrobés autour des semences de tenir, voilà.
2: La communauté scientifique assez d'accord pour dire que les pesticides, c'est quelque chose de très néfaste et qui provoque des maladies. Et pourquoi on peut pas exactement le prouver? Parce que on peut pas prendre 50 personnes, 100 personnes qui ont un cancer, en 50 on donne, ou qui en ont pas plutôt, 50 on donne le produit, 50, enfin éthiquement c'est juste impossible. Donc c'est difficile à prouver, mais il existe des corrélations importantes entre les gens qui ont consommé des fruits, légumes, enfin qui ont été traités par ces pesticides et l'augmentation de certains cancers et de certaines maladies. Donc ça, c'est quand même assez reconnu par la communauté scientifique. Mais lorsqu'on entend le discours officiel des cancers, quand même, l'accent est mis sur le mode de vie. Ah, vous avez un cancer, c'est parce que vous avez fumé, c'est parce que vous buvez trop d'alcool, c'est parce que vous faites pas assez de sport. Et le cancer environnemental et les maladies environnementales sont passées sous silence. Et là, c'est quand même un facteur extrêmement important de la santé de la population en France et dans le monde.
1: Il n'empêche qu'il y a de plus en plus de maladies, de cancers, de types de... Alors, il n'y a pas que les cancers, il y a aussi... Bon, j'ai perdu les noms.
2: Parkinson.
1: Désolé, Parkinson, etc. Qui sont maintenant reconnus comme maladies professionnelles. Et il y a aussi des cancers... alors, il y a des conditions. Hein, des cancers infantiles qui sont aussi reconnus comme étant dus aux pesticides. Alors, il faut que l'enfant ait été élevé dans une ambiance agricole, enfin bon, il y a des conditions, il y a des contraintes, il n'empêche qu'il y a une reconnaissance officielle avec derrière un système d'indemnisation pour des paysans, pour des enfants. Alors même si c'est encore très faible, enfin je veux dire, c'est pas très très développé, il n'empêche que ça veut dire quand même qu'il y a une... Enfin, c'est le minimum pour dire qu'il y a des liens, quoi.
0: Oui, c'est validé, et pourtant c'est plus rentable de soigner les gens, de les indemniser, que de changer le modèle agricole, quoi. Parce que c'est ça dont on parle, c'est que sans les pesticides, le modèle d'agriculture intensive et de monoculture ne tient plus, non ?
1: Ben oui, c'est un outil d'une agriculture industrielle qui pose des tas de problèmes, quoi.
0: Et justement, là, ce côté aspect sanitaire, c'est la thématique qu'avait abordée le professeur
2: Sujaubert,
0: c'est ça, que vous aviez fait venir donc à plusieurs associations, dont Antipest Pila et Vendebio aussi, dont vous faites partie. Il était venu en juin, c'est ça, à Vérane.
1: Oui,
2: tout à fait, oui. Et en fait, on a eu quand même beaucoup de monde, hein, des gens. C'était pas de l'entre-soi. Il y avait des gens qui n'étaient pas convaincus par la production et la consommation de bio. Et ben, j'espère qu'il en a convaincu. Et voilà, il y avait 120 personnes. Tout ce qu'il a dit était sourcé. Il a été très scientifique. Il s'est pas avancé. Il disait d'ailleurs, ah ben ça, je peux pas répondre. Je ne sais pas. Je peux pas vous donner telle indication. C'était très très carré, enfin très cartésien, en fait.
1: Factuel.
2: Tout ce qu'il a avancé, c'est factuel. Ouais, voilà.
1: Et documenté.
2: Ouais.
0: Et du coup, c'était détailler les différentes maladies. C'est surtout des cancers, mais du coup d'autres maladies aussi. Les modes de comment on tombe malade via la nourriture ou via aussi l'exposition aux pesticides la campagne.
2: Alors, il est hématologue, en fait, de formation. Donc, c'était quand même branché dans sa spécialité. C'est pour ça qu'il a refusé de parler d'autres cancers, en fait, parce que c'était pas sa partie. Il s'estimait pas compétent ou enfin pas légitime pour parler de ça.
0: Est-ce que hématologue, est-ce que tu peux détailler?
2: C'est ceux qui s'occupent du sang, c'est les maladies du sang, en
0: okay.
2: fait. Voilà. Il nous en a signalé, mais alors là c'est pareil, j'ai pas retenu les noms, et notamment chez des enfants. Et donc maintenant il travaille plutôt en laboratoire et à étudier les compositions des sangs des gens qui sont malades. Et c'est voilà, c'est là qu'il essaye de faire avancer un petit peu cette connaissance de l'influence des pesticides sur les cancers des enfants. Enfin, il nous a beaucoup parlé des enfants, mais effectivement, des adultes aussi, bien sûr.
1: Alors, ce qui est intéressant, c'est qu'il a parlé aussi de la manière dont les firmes réagissaient pour contrecarrer les arguments scientifiques et autres, comment se fabriquaient... Leur discours, quoi, c'était très éclairant. Et ce qui est intéressant avec cette personne, c'est qu'il fait partie depuis l'année dernière de l'association Alerte Médecins Pesticides, qui travaille déjà depuis longtemps sur les liens entre les pesticides et la santé. Et là, récemment, ils ont publié une tribune où ils étaient, je crois, à peu près 1000 scientifiques et médecins sur le monde. par rapport à la loi du plomb et les dangers des pesticides.
2: C'était au mois de... C'est pas si récent que ça, il me semble que c'était en avril ou mai. Hein.
1: C'était, ouais, c'était assez... avant notre ouais, conférence, c'était mais c'était un mois ou deux avant. Ouais.
2: Voilà, c'est ça. Mmh.
0: Justement, pour revenir sur cette loi du plomb 1, hein, qui a, du coup, face à la mobilisation citoyenne et puis au retoquage du Conseil constitutionnel, il y a une partie qui a été retirée, notamment la partie sur la réintroduction de certains pesticides. Mais en fait, le gouvernement est revenu à la charge derrière et lui avec, un peu d'une manière non... Attends.
1: Pas très démocratique.
0: Oui, c'est ça. D'une manière pas très démocratique avec leur petite technique des commissions mixtes paritaires. Est-ce que vous pouvez revenir là-dessus, sur ce petit scénario
1: Oui, ben disons que la question de l'acétamipride qui était dans la loi du plomb 1 avait été retoquée par le Conseil constitutionnel pour des raisons techniques. Donc
0: l'acétamipride, c'est utilisé, c'est ce pesticide qui est utilisé pour les betteraves sucrières, c'est ça ?
1: Ouais. C'est un insecticide. Et il voulait revenir à la charge du plomb. Il avait lancé une loi du plomb 2, enfin une proposition de loi du plomb 2. Qui en fait a été un peu court-circuité parce qu'entre-temps le gouvernement proposait une loi d'urgence agricole pour répondre au malaise paysan, au problème du revenu paysan suite aux mobilisations de l'année dernière. Et puis au fait aussi que soi-disant les paysans trouvent qu'il y a trop de normes en France, trop de règlements, etc. Donc on ne peut plus rien faire chez nous. À un moment donné, à l'Assemblée nationale, ils ont dit, est-ce qu'on rajoute... Alors, le gouvernement n'était pas pour. Et l'Assemblée nationale... le gouvernement n'était pas pour parce qu'il avait peur que, justement, si cette partie-là était refusée, comme la première fois, ça risquait de remettre en cause toute la loi. Donc, ils ont... Ça, dans un premier temps, à l'Assemblée nationale, ça n'a pas été inscrit. Par contre, dès que c'est arrivé au Sénat, ils sont empressés de rajouter cette partie-là. Alors non seulement l'acétamipride, mais un autre produit dont on va taire le nom, parce que on l'a pas encore bien assimilé, pour les pommiers et pour les betteraves aussi. Et ça, finalement, ils l'ont rajouté, ça a été voté au Sénat, et ensuite, je sais pas par quelle mesure ils ont... réussi à pas le faire revenir à l'Assemblée nationale et le faire passer dans une commission mixte paritaire de manière entériner ça et qu'après l'Assemblée nationale n'ait plus qu'à voter. Alors il faut savoir un truc aussi, c'est que la ministre de l'Agriculture qui raconte n'importe quoi, qui est en fait un valet de la FNSEA et des firmes.
0: Annie Genevard,
1: elle s'est quand même payé le luxe au printemps dernier d'autoriser des dérogations de 120 jours. Pour une cinquantaine de pesticides qui étaient interdits en France, et certains même qui n'étaient même pas autorisés au niveau européen. Et dont un qu'on avait découvert à Genève l'année dernière, le dipropyridase, qui lui était formulé à Genève pour faire un produit qui vendait au Brésil, les ficons. Mais ce produit de base, le dipropyridase, n'a jamais été évalué au niveau européen. Il est en attente d'évaluation. Donc cette dame-là, Madame Genevard, se permet de décider, ou pas, qu'un produit est toxique pour l'environnement et pour la santé.
0: Et elle le justifie comment ? C'était pourquoi ces 120 jours de dérogation ?
1: Ben, c'est-à-dire que, là encore, c'est pour faire plaisir à la FNSEA. On a dit, parce que chaque année, il y a des dérogations qui sont accordées pour tel et tel produit qui n'est plus autorisé en France. Qu'il est en principe au niveau européen, en général. Parce que, bon, la législation française, elle n'est pas obligée de suivre la législation. Elle peut être plus stricte que la législation européenne. Donc, souvent, ils accordent des dérogations pour telle ou telle substance. Qu'elle a autorisé deux formulations à base de dimpropyridase. Une formulation pour les pommiers et les poiriers, le cadrillon. Et une formulation pour les betteraves, le verséon. Voilà. Et c'est complètement irrationnel comme démarche, quoi. C'est se demande comment c'est possible.
0: Ça prépare un terrain aussi, quoi. Si on peut faire des petites dérogations et puis du coup ça paraît plus, je sais pas, un peu dans la continuité de derrière réautoriser.
1: Mais alors, une petite parenthèse, cette histoire de dérogation, c'est peut-être pas, alors ça pourrait presque être intéressant le jour où on décide d'arrêter tous les pesticides. On arrête tous les pesticides à partir de telle date, 2027, pof, 2028, aucun pesticide n'est autorisé en France. On pourrait le décider. Mais, comme il y a des impasses techniques, encore quelques impasses techniques, qu'on essaie de solutionner en bio, mais dont on nous dit qu'il y a pas moyen de faire autrement, on pourrait dire, ben voilà, on va donner une dérogation temporaire pour un an, deux ans, sur tel produit qui permettra de résoudre cette impasse technique. Mais globalement, les pesticides sont interdits. Donc dans ce cadre-là, alors il y a beaucoup de gens qui commencent à parler de ce genre de technique, enfin de ce genre de démarche, d'interdire, et ensuite de dire, ben voilà, il y a un problème ici, on va quand même donner une petite dérogation pendant un an ou deux, et puis on va substituer ça par la suite avec d'autres produits, quoi. Mais bon, en tout cas, là, cette histoire de dérogation 120 jours, ça a été un scandale. Je crois qu'on n'en a pas assez parlé, parce que c'est pas la ministre qui est compétente pour décider qu'un produit soit nocif ou pas, quoi.
0: Ok, bah merci pour l'info. On va peut-être faire une première pause musicale. Alors, on parlait de la loi d'urgence agricole, là. Donc, dans ce volet, il y a aussi une partie sur la gestion de l'eau, et notamment la mise en place des méga-bassines. Donc là, je me dis qu'on peut peut-être écouter « De l'eau, le feu », une chanson qui a été écrite là-dessus. Je ne sais pas si l'un de vous ou l'une de vous la connaît.
2: Moi, je ne la connais pas.
1: Oui.
0: Eh bien, allez, on se met ça et puis on revient pour parler pesticides, agriculture, tout ça, après.

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1: On écoutait De l'eau, le feu, chanté par les Choraleuses. Et c'était une chanson sur la gestion de l'eau, notamment, et les méga-bassines, parce que on est aujourd'hui dans Place Publique avec deux personnes. Jean-Luc est membre des Faucheurs Faucheuses et Agnès, membre d'Antipeste Pila, qui viennent nous parler du sujet agricole et plus particulièrement des pesticides. Donc là, cette chanson sur les méga-bassines, ça peut être l'occasion d'en dire un mot, parce que du coup, cette forme de gestion de l'eau est inscrite dans le projet de loi d'urgence agricole, c'est ça ?
2: Oui. Non, mais effectivement, la loi d'urgence agricole, donc il y avait la question des pesticides, du retour de l'acétamipride et de notre pesticide interdit. Et puis c'est aussi deux autres aspects importants qui, soi-disant, doivent solutionner tous les problèmes agricoles. C'est la simplification des autorisations pour avoir les méga-bassines, et puis c'est la simplification aussi pour les grands projets de fermes-usines, de grands élevages, etc. En fait, c'est vrai qu'aujourd'hui, quand on se rend compte qu'il y a quand même pas mal de bassines, de méga-bassines, qui sont en fonctionnement ou qui sont en construction, et beaucoup sont encore... ont été interdites. Il y en a même qui doivent être détruites. Je ne sais pas si un jour ça sera le cas, mais en tout cas, on se rend compte qu'il y a encore aujourd'hui des recours possibles, etc. Donc là, c'est pas pensable pour la FNSEA et les tenants de l'agro-industrie agricole que ce soit aussi compliqué. Donc voilà, la loi d'urgence agricole, elle est aussi là pour permettre la simplification des démarches d'autorisation, avec tout un système de mensonges qui sont assénés par la ministre, encore une fois, qui continue à dire « Ah oui, mais une méga-bassine, je vois pas où est le mal, il y a de l'eau en trop en hiver et il en manque en été, donc il faut la stocker. La stocker l'hiver pour l'utiliser l'été, mais c'est pas du tout ça, tout le monde le sait, quoi. Mais ça passe. »
3: Il y a un deuxième problème avec ces méga-bassines, c'est que à chaque fois, à chaque bassine, si on les prend une par une, elles vont être utiles à une dizaine, voire une quinzaine d'agriculteurs. Mmh. Et si l'eau est là, elle n'est pas ailleurs dans la nature. Et effectivement, les autres agriculteurs vont en manquer. Et ça, c'est bien passé sous silence aussi.
1: Oui, il y a aussi la question, moi, le bien-être animal, c'est une question qui me tient à cœur, mais du coup, il y a aussi ça rétropédale sur le bien-être animal dans certains élevages, notamment les poules pondeuses ou peut-être d'autres. Du coup, comme il y a une demande des consommateurs et consommatrices, on revient à des élevages beaucoup plus néfastes pour les animaux.
3: C'est assez incompréhensible parce qu'avec les périodes de canicule qu'on vient de traverser, ouais, dans ces gros élevages, ça a été une
1: hécatombe.
3: Une hécatombe, ouais.
1: Et je me demandais, du coup, pour moi, ça me paraît un peu paradoxal que des membres des agriculteurs, agricultrices de la FNSEA, qui sont les premières impactées par l'utilisation de pesticides, on revient sur le sujet des pesticides, mais qui, du coup, sont malades à cause de cet outil dans leur travail, quand même militent pour la réintroduction de ces pesticides. Je ne sais pas comment ça s'explique. J'arrive pas à comprendre cette démarche.
3: Ouais, non plus.
2: C'est vrai que c'est assez incompréhensible. C'est vrai qu'on sait bien que les paysans sont les premières victimes des pesticides. D'ailleurs, moi, un jour, je m'amusais à regarder dans les 3 kilomètres autour de notre ferme tous les paysans que j'ai connus en arboriculture et en viticulture. Hein, c'était un peu ce qui se passait dans les cultures qui étaient faites dans notre secteur. Mais il y en a les 3/4 qui ont eu un cancer. Alors qu'ils ne sont pas forcément morts, hein, mais qui l'ont eu peut-être quelquefois à 80 ans. Mais il faudrait un jour, vraiment, alors je ne sais pas, je pense que la MSA doit être capable de publier ça, il faudrait un jour vraiment que ça se soit publié. Parce que on se voile la face de toute façon, parce que les paysans le savent, que que les pesticides, c'est dangereux.
1: Mais ils sont engagés dans un système...
2: Alors, il y a ceux qui sont coincés. Il y en a quand même quelques-uns qui sont coincés parce que voilà, ils ont des investissements importants, ils sont obligés d'avoir un gros rendement pour pouvoir assurer, etc., toutes les mises aux normes qu'il a fallu qu'ils fassent dans le cadre d'un élevage, par exemple, ou des investissements en bâtiments, en reprise, etc. Mais la majorité des utilisateurs de pesticides, je pense qu'il y a un problème culturel.
1: Idéologique.
2: En fait, c'est une remise en cause assez profonde de ce qu'on a, de ce qu'on a appris, de ce qu'on a cru, ce dont on a cru. C'est sans doute une grosse remise en question que de.
1: Oui, que le progrès, il faut aller. C'est la direction vers laquelle il faut aller. Ouais. Tout ira mieux. C'est ce que vous me disiez hors micro, là, que Macron avait parlé de l'agriculture. L'agriculture sera...
2: Oui, il parlait, c'était son fameux triptyque qu'il a sorti il y a 3 ou 4 ans. Là, l'avenir de l'agriculture, c'est la robotique, la génétique et le numérique. Enfin, c'est pas dans l'ordre. Hein. Je crois que c'est numérique, robotique, génétique. Mais enfin, voilà, c'est-à-dire, c'est la robotique. On voit bien de quoi il s'agit. Le numérique, et ben, même les semences maintenant vont être numérisées. Ça va être, enfin, toute la commercialisation des semences. C'est des brevets qui sont des images numériques. Hein. C'est juste ça.
1: Mais c'est cette bonne vieille idéologie capitaliste que la technique, le progrès va tous et toutes nous sauver.
2: Et on a bien vu depuis déjà 50 ans que ça fabrique des exclus, ça fabrique des disparitions de paysans et c'est ça qu'on veut pas.
3: En fait, je trouve que cette vision, c'était la vision de mon grand-père. Et moi, j'ai un âge où mon grand-père, il serait plus que centenaire. Et c'est un peu normal parce qu'il y a quelques années, on dira dans les années 30-50, effectivement, le progrès a amené un mode de vie plus agréable, des choses plus efficaces, moins de travail. Sauf que maintenant, ça y est, il faut tourner la page, ça a changé. Et ça, il y a peu de gens qui veulent l'entendre parce que c'est tellement facile. C'est tellement facile de laisser la chimie faire, hein. C'est comme c'est tellement facile de prendre des serviettes en papier plutôt que de laver ses serviettes, quoi. On va vers la facilité, on va vers une certaine assurance, hein. Moi, j'y connais rien vraiment chimiquement, mais je pense que ces produits sont efficaces. C'est aussi ça qui est le danger, c'est qu'ils sont efficaces. Mais, parce qu'ils voient que l'efficacité sur la production.
2: Sur du court terme. Ils sont efficaces sur du court terme.
3: Voilà, sur du court terme. Et voilà. On parle de la santé, mais quand même, c'est pas que les gens qui mangent du bio. Il y a les gens qui mangent des produits conventionnels. Il y a aussi les gens qui vivent à côté de certaines cultures. C'est aussi une pollution de l'eau, de l'air et de la terre. Et ça, c'est vraiment passé sous silence, quoi.
2: Alors, on parlait un peu tout à l'heure des méga-bassines. Il y a un truc qui me vient à l'idée, là, qui est important à dire, je pense. Enfin, c'est un peu la vision de la Confédération paysanne sur les questions d'irrigation. En fait, c'est pas l'irrigation qui est remise en cause. Avec les méga-bassines, on voit bien que c'est une minorité de paysans qui en bénéficient pour faire des cultures industrielles, par exemple le maïs qui va aller dans les méthaniseurs ou qui va être exporté. Donc, il y a une incohérence, là. On le voit cette année. Aujourd'hui, il y a plein de paysans, de maraîchers qui vont disparaître parce qu'ils n'ont pas la capacité d'irriguer. Donc, l'eau, ça se partage. Enfin, voilà, il y a une notion de partage déjà à ce niveau-là. Et puis après, une notion de partage aussi aux agriculteurs. Je veux dire, c'est pas normal que dans certaines zones, on n'ait pratiquement aucune limite en volume à l'hectare. Et puis que d'autres zones où on ne peut absolument pas irriguer. Et du coup, des paysans ne peuvent pas s'installer parce qu'il n'y a pas d'irrigation. Donc là, ça, je crois que c'est important de parler de ça. Et il y a des formules qui pourraient permettre, les retenues collinaires, il y a plein de retenues collinaires dans la région. Voilà, c'est de l'eau qu'on utilise, effectivement, qui ne va pas forcément dans les rivières. Mais à une autre échelle que ces fameuses méga bassines où on pompe la nappe et où on voit par exemple au marais Poitevin, les rivières ne coulent même plus dans le marais Poitevin, quoi. Les rivières sont à sec parce que le niveau des nappes a baissé, quoi.
1: Et Agnès, tu parlais du coup des personnes qui habitent autour des cultures. Bon, il y a aussi bien sûr la faune, la flore, la disparition de la biodiversité ces 50 dernières années qui est assez affolante. Est-ce que tu peux nous parler plus particulièrement de la situation dans le Pilat du coup
3: Alors je parlerai du versant sud du Pilat.

0: Au-dessus, c'est de l'élevage. Alors, pour l'élevage, il y a des cultures de maïs. Enfin, moi, je parle de ce qu'il y a autour de chez moi. En allant sur le haut du pilage, c'est moins. Et là aussi, ben, il y a effectivement des traitements chimiques et une consommation d'eau. On n'est quand même pas un pays où traditionnellement il y a du maïs. Quand j'étais jeune, le maïs c'était le sud-ouest, quoi. C'est des endroits où il pleut tout le temps, quoi. Et maintenant, on en voit absolument de partout. Et ça, c'est si on parle des méga, enfin, il n'y a pas de méga bassines dans le Pilat, mais si on parle de l'utilisation et du partage de l'eau, là, par contre, je le vois, les arrosages. Les arrosages, c'est à côté, et là, c'est à fond. Après, ce sont des grandes surfaces aussi, hein. Et ben voilà. Donc, toutes ces cultures, il y a, outre le problème de l'eau, il y a le problème de la pollution chimique et il y a le problème des nappes phréatiques qui sont polluées. Il y a quelques sources qu'on consomme plus, hein. Enfin, chez moi, on la consomme plus, l'eau. Avant, on consommait l'eau de la source, maintenant, on la consomme plus. Voilà. Ce que j'ai à dire sur les traitements de cette partie du Pilat, sur le Pilat rhodanien.
1: Et là encore, on en revient à une notion de système, parce que c'est vrai que le système maïs, maïs sans silage, maïs soja, qui est consommateur d'eau, et qui, après, ça veut dire que c'est des exploitations où les vaches sont en zéro pâturage, alors qu'avant, le Pilat, c'était des prairies, c'était un système beaucoup plus résilient, quoi.
2: Ben merci beaucoup pour toutes ces infos. Peut-être qu'on peut parler d'événements qui vont venir. Alors là, je pense à la foire Vendebio. Peut-être que vous voulez nous en parler. Et puis, il y a aussi une mobilisation qui se prépare le 3 octobre prochain. On commence par quoi ? On commence par Vendebio.
0: Vendebio, et toi, tu parleras du 3 octobre.
2: Allez.
0: Vendebio organise, comme chaque année, une foire bio au mois d'octobre. Cette année, elle sera le 11 octobre. Et ce sera les 10 ans de Vendebio. Et à cette occasion, il y aura une conférence qui sera animée, qui sera faite par Sophie Chappelle. Sophie Chappelle est une journaliste qui avait été une autre journaliste de Bastamag. Sent en train, où je pense qu'il est fini d'écrire un ouvrage sur le lien entre les pesticides et les cancers pédiatriques. L'apparition de cet ouvrage sera en septembre. Voilà. Lorsqu'on le lira, on le trouvera très documenté, sûrement, et très précis aussi. Et c'est un sujet important lorsqu'on parle des enfants. La population se mobilise beaucoup. Donc, cette foire bio sera comme habituellement avec. Ce n'est pas qu'un marché, quoi. Il faut les gens viennent trop souvent se promener parce que acheter, je sais pas moi, une tranche de un saucisson bio ou trois tomates. Mais il y a des conférences, il y a des animations qui sont intéressantes de suivre, qui demandent un petit peu à un moment de dire ben oui, je vais arrêter mon, je vais sortir de ma zone de confort et puis je vais aller écouter ce qui se dit et puis on verra bien. Et là, ça vaut vraiment le coup parce que c'est enrichissant. On sort vraiment de ce qui est rabattu par les médias, les grands médias. Et puis, on va au fond des choses, on peut poser des questions aussi. C'est souvent, les conférences sont souvent en petit comité, hein. Donc, il y a un vrai contact qui se fait avec, avec la conférencière. Voilà.
1: Donc, actuellement, il y a une campagne pesticide donc, qui est en route. Ça sera toute une série d'actions qui ont commencé déjà depuis le printemps jusqu'à l'hiver prochain, voire plus. Donc, il y en aura au niveau régional. Il y en a déjà eu au niveau régional, puisque l'action de BSF en juin, le 29 juin, BSF à Jeunesse, c'était un petit peu dans ce cadre-là. Donc, le point d'orgue, ce sera le 3 octobre à Saint-Pierre-la-Garenne, dans la vallée de la Seine. C'est au sud de Rouen, c'est dans l'Eure. Donc c'est la boîte, c'est Syngenta. C'est une grosse boîte de... Alors, je sais pas s'ils sont plus gros ou moins gros que BASF, mais enfin, en tout cas, c'est des géants mondiaux comme BASF, de la chimie. Et donc là, il y aura un grand rassemblement, sans doute, on parle d'une dizaine de milliers de personnes, organisées par les soulèvements de la terre, la Confédération paysanne, les faucheurs volontaires, cancer, colère, les associations de soutien à victimes.

0: de pesticides. Alors, ce qui est à noter, c'est quand même que maintenant, dans ce genre d'action, y compris dans des actions dures, parce que là, ce ne sera pas une action forcément très, très chaude, parce que c'est tellement annoncé que de toute façon, ça sera surtout un rassemblement avec plein d'animations, plein de choses, mais il n'y aura pas du désarmement ou de l'inspection citoyenne comme ça se passe dans d'autres cadres. Mais ce qui est intéressant à noter, c'est que maintenant, même dans des actions plus dures de désobéissance, etc., où on s'introduit dans les locaux, les malades nous disent, vous nous le dites, nous on veut être avec vous, on veut être présent dans les locaux, on veut... voilà, et puis alors bon, il y aura certainement plein d'autres choses qui vont se passer, donc en fait on invite tous les gens qui le souhaitent à venir nous rejoindre. Il y aura sans doute des covoiturages, des minibus pour cette action-là, et puis en tout cas, au niveau d'Antipeste Pila, on est prêt à accueillir tous les gens qui veulent bien venir participer.
1: Okay.
0: Tout le travail de sensibilisation, d'information.
1: Et juste pour finir, on en a parlé en off, mais on l'a pas trop redit, c'était que les entreprises comme Syngenta ou BASF, en fait, c'est pas autorisé de produire des pesticides, des substances interdites, mais qu'elles le font quand même, et des fois pour l'étranger, et tu utilisais le mot de colonialisme, je trouvais assez intéressant à redire.
0: Colonialisme agrochimique. Hein.
1: Voilà.
0: Bon, on a bien vu avec le chlordécone en Martinique, que ça a fait des dégâts considérables pour des générations. Et aujourd'hui, on est en train de faire la même chose. Alors, c'est vrai que d'un côté, on nous dit, la FNSEA et compagnie nous disent, ouais, mais nous, on nous interdit certains produits chimiques, et ils sont utilisés dans d'autres pays, et ils nous arrivent dans les denrées qu'on importe. Eh bien oui, et ben, justement, continuons à interdire la fabrication chez nous de ces produits.
1: Oui, c'est ça. C'est le problème est pris à l'envers.
0: Oui, complètement.
1: Ben, merci beaucoup d'être venu, en tout cas, parler de ce sujet des pesticides et des différentes formes de lutte contre la production et même la réintroduction de certains pesticides. On va terminer avec une petite chanson qui s'appelle « Révolution, c'est qui Paulette ?» Voilà, et puis se dire à bientôt, peut-être pour parler de vent de bio. À la prochaine. Merci aux auditrices, auditeurs de Radio d'ici.
2: Merci de nous avoir écoutés.

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0: Bonjour, vous êtes sur la radio des rigolos, là où tout le monde rigole.
1: Un, deux.
0: Là, tu nous entends parler. Bon, parfait. Bonjour, vous êtes sur la radio des rigolos, là où tout le monde rigole. Je m'appelle Maëlia, je vais commencer l'interview avec Lou, Nora et Maëlan. Comment vous appelez-vous ?
2: Je m'appelle Marie-Jeanne. Maria Bruyère.
3: Anne-Marie Beaugiro. Je suis Madame Beaugiro ici. Mon prénom c'est Anne-Marie, mais on m'a toujours appelée Annie. Alors je réponds partout sans qu'on me parle gentiment.
4: Et je suis née en Ardèche à Tournon.
3: Et vous, comment c'est votre prénom ? Toi, comment, quel c'est ton prénom ?
0: Moi, je m'appelle Maëlia.
3: Et toi, tu habites où ? À Annonay, non ?
0: À Vernosque.
3: À Vernosque, je ne connais pas bien. Mais à Annonay, je connais des écoles, les lycées, tout ça, parce que les enfants sont allés au lycée à Annonay, quand ils ont appris le brevet, quoi. Puis ils ont passé un bon moment. Mais ils étaient bien sages, ils travaillaient bien. Et moi, je les faisais réciter. Ouh là, il fallait s'en occuper. Puis ils ont appris l'allemand. Et bien, quand on est allé en Allemagne, ça m'arrangeait bien d'en savoir. On allait au restaurant, et bien, c'était moi qui commandais les repas. Et puis, les gens du théâtre aussi, ils étaient contents. On demandait ce qu'on voulait manger. Mais ils ont mangé beaucoup de la charcuterie en Allemagne. Ils ont fait des échanges scolaires. Nous, on est allés en Allemagne avec mon mari. On a été reçus par les Allemands qu'on avait supportés pendant la guerre. Ils ont été aimables. Ça a été bien. Mais il faut aimer tout le monde. Qu'est-ce que tu veux ? On va pas avoir la guerre tout le temps. Hein.
5: Non.
6: À la MLTM, on en apprend tous les jours. Aujourd'hui, on est à la MAPA avec une résidente. Bonjour, comment vous vous appelez ?
7: Marcel Roubaix.
6: Quel âge avez-vous ?
7: 98.
6: Ok, merci.
2: 72 ans. 100 ans.
6: Est-ce que vous avez des passions ?
7: Ah, des passions ? Faire de la couture, j'aimais bien tricoter, la cuisine, voilà.
2: D'être en famille.
6: Vous avez des amis ?
7: Ah oui, des amis, il y en a partout. Je suis à Vernon, parce que j'en ai deux dans toutes les maisons.
6: Quels ont été vos métiers ?
7: Mon métier, je fais la campagne. Je suis comme ton papy. Je soignais des vaches. J'étais à la ferme. J'ai fait des ménages quand j'ai vu mes filles, quand je les ai élevées un petit peu. Alors j'ai rentré, puis j'ai fait des ménages, puis j'ai rentré à l'usine, à TSR, à la confection.
0: Est-ce que vous vous plaisez ici ?
2: Oui. Bien.
8: Ici, le matin, on se réunit ensemble. Là-bas, on regarde le journal, on discute, on commente un peu les nouvelles. Quand l'animatrice, elle vient, elle nous distrait, quoi, les mardis, quoi. On reçoit notre famille. Alors, c'est tout, hein.
2: Alors, moi, qu'est-ce que je vais dire ? En compagnie de tous, on discute, on parle. Et c'est tout.
6: C'est tout.
2: Eh oui.
7: Elle m'a pas comme activité, mais on va pas bien vite. On marche rien qu'avec un déambulateur. Alors, on fait les activités, la gym, le kiné aussi, de temps en temps. Puis voilà, il n'y a pas grand-chose. On vous accueille.

0: il n'en est pas question. Non, non, non, non, il n'en est pas question.
1: Comment vous appelez-vous?
2: Je m'appelle Guy Pruitt. Passez-moi le Chantilly. À toi maintenant.
3: Je m'appelle Sally.
1: Comment allez-vous?
2: Comment je vais? Ben, je vais pas trop mal, tu vois. Maintenant, je suis ici, dans une MAPA, une maison de retraite. Avant de venir ici, j'étais en Haute-Savoie, à Annecy. Et je suis ici depuis un an et demi.
1: Avez-vous des frères ou des sœurs?
2: Chez nous, on était 8 de famille, 4 frères et 4 sœurs. Et moi, je suis le deuxième cadet. Et toi, t'as combien de frères et sœurs?
4: Moi, j'ai une sœur.
2: On n'en a pas beaucoup.
4: Oui. Vous avez fait quel métier avant?
2: Ah, mon métier. Moi, je travaillais à la poste. Et je pensais un jour venir à la poste à Vernosc. Il y avait une poste à Vernosc avant, où il y a la bibliothèque. Toujours, j'ai dit, je vais passer le concours de RD, on appelait ça RD, pour pouvoir revenir ici. Et après, ils ont supprimé le... Maintenant, c'est une agence postale.
1: Est-ce que vous avez des enfants?
5: 3 filles. 3. Des enfants, des petits-enfants et même des arrière-petits-enfants. J'ai un garçon, une fille, et ils ont eu des enfants, et puis alors maintenant je suis arrière-grand-mère. Ils sont très gentils, ils viennent me chercher les dimanches ou enfin les jours de fête pour que je profite de la fête parce qu'ils n'habitent pas très loin.
6: J'ai des petits-enfants qui sont à peu près de votre âge, tu vois, et j'en ai un qui s'est marié, il habite Talencieux, c'est pas loin. Hier, eh ben avec sa femme, il nous avait invités à manger. Les grands-parents, tout ça. On a été bien reçus. Et puis même quand j'ai dû quitter la maison, j'avais un joli petit chien big. Eh ben mon petit-fils, il m'a fait plaisir, je me rappelle encore. Il a dit, il faut pas le mettre à la SPA. Moi, je vais vous le garder. Eh ben maintenant, quand j'y vais, le chien, il me reconnaît, tu vois. Oh là là.
5: Moi, je suis de Saint-Vallier, mais c'est pas bien loin non plus. Le docteur a dit, montez là-haut, elle sera très bien. Et moi, il faut dire qu'on est très bien. C'est vrai.
1: Vous êtes allé dans quel continent?
2: Je suis allé au continent Sud-Amérique, en Europe. Je suis allé en Angleterre. Je suis allé dans le pays où il y a l'Eurovision. T'as entendu Eurovision?
1: Non.
2: T'as pas entendu Eurovision? Toi non plus? La chanson Eurovision. Et celle qui a gagné, c'est une Bulgare. Je suis allé en Bulgarie.
1: Et le pays que vous avez préféré, c'était
2: le...
1: Le pays que vous avez préféré.
2: Ah, le pays où j'ai préféré... Moi, j'irais une des plus belles villes du monde que j'ai connues, c'est Jérusalem.
1: Quel est votre plat préféré?
2: Ouh, le plat, moi... Moi, j'ai pas de plat préféré, je mange tout, moi. Vas-y, continue.
1: Vous êtes allé où en vélo, déjà?
2: En vélo, je suis allé au Portugal, en Écosse, en Angleterre. Il y a pas mal, hein. Je travaille. La France aussi, je suis allé à La Rochelle, en Bretagne, je suis allé en vélo.
1: Ça vous a pris combien de temps aller en Angleterre?
2: J'ai mis mon vélo dans le bateau, dans le ferry, de Ouistreham en Angleterre. Je suis allé en vélo jusqu'à Ouistreham. Et l'eau est froide là-bas. Parce qu'il y a le Gulf Stream. Tu connais le Gulf Stream?
1: Non,
2: c'est une question. Pas le Gulf Stream. C'est un courant d'eau froide qui vient du nord et qui passe au Portugal et qui est très froid. Tu peux pas te baigner, vraiment l'eau est froide au Portugal. Dans l'Atlantique. Non, tu vois.
1: Est-ce que vous aimez l'école?
7: Oui, j'aimais l'école. Oui.
5: Pas bien, j'aimais pas bien l'école.
1: Vous êtes sur la radio Multibonheur, la radio qui donne du bonheur. Bonjour, comment allez-vous?
8: Très bien, merci. Vous aussi?
1: Oui. Comment vous vous appelez?
8: Je m'appelle René.
1: Quel métier faites-vous?
8: Je ne fais plus de métier, mais j'ai été gestionnaire dans une entreprise.
1: C'est bien. Avez-vous une passion?
8: Oui, le jardinage.
1: Très sympa. Bienvenue sur la radio des filles. Je m'appelle Brune et voici Margot et Alice. Nous allons poser la première question à...
8: René.
1: Qu'est-ce que vous mangez avant?
8: Oh, c'était moins varié que maintenant. Moins de choix déjà. Mais on mangeait souvent les fruits et les légumes de saison et du jardin si on cultivait son jardin, si on avait un verger pour les fruits.
1: Ok.
8: Voilà.
1: Est-ce que vous mangiez des sucreries ?
8: Non, pas de sucreries chez moi.
1: Vous aimez pas ?
8: J'aime pas, j'aime pas.
3: Quel est votre aliment préféré ?
6: Mon aliment préféré.
3: Non, ton aliment préféré.
6: Le chien.
1: C'était quoi vos préférés légumes ?
8: Les flageolets.
1: Ok.
4: C'est quoi ce que vous mangez et que vous préférez au maximum ?
6: Moi, je mange à peu près tout.
4: Vous n'avez rien de préféré ?
6: Oh, des préférés ? La viande, enfin, ça se mange facilement. Et puis la charcuterie aussi, les saucissons. Les saucissons secs, ici, il y en a des bons. On nous en sert à midi des fois. Oui, c'est bon, oui. Puis vers chez nous, il y a du bon vin aussi, de l'Ermitage. Il y a des coteaux d'Ermitage. Les vendanges, les vont travailler. Les gens qui travaillent en ville, pendant les vacances, ils vont travailler vendanger. Mon mari, mon fils, ils ont on fait des vendanges. Ça se fait. Oui, mais c'est bien, c'est bien.
5: J'aime beaucoup ces chocolats. Je ne peux pas manger tout le temps. Tout le temps, je peux avoir du chocolat. Je suis contente.
4: C'est vrai qu'on n'en mange pas tous les jours.
5: Ah ben non.
6: Qu'est-ce qu'elle a dit qu'elle aime manger ?
4: Elle aime bien le chocolat.
6: Ah, chocolat. Ah, mais vous avez raison, c'est bon ça. Bon chocolat. Moi, j'avais travaillé un petit peu avant de me marier dans les chocolateries Valrhona. À Tain-l'Hermitage, c'est tout des bons chocolats. Ouh là là. Et puis, on avait le droit d'en manger un peu.
4: Parlant de Valrhona, notre école, on est allé la visiter il y a un petit peu longtemps.
6: Ah bon ? Ouh là, il y a une belle entreprise là. Et puis alors, c'est des bons chocolats, moi.
4: Oui, on a maintenant eu un sachet.
6: Oui, parce qu'il y a un magasin, on vend, on achète. Moi, je vois pour les fêtes, ou bien quand mes enfants vont visiter des fois à l'étranger, en Allemagne, là-bas, parce que les Allemands avaient mis les Français d'Alsace dehors chez eux. Alors, il y en a beaucoup des Alsaciens qui sont nés dans notre région, la Drôme. Et alors, après, maintenant, on est toujours amis. Et puis, alors, pendant les vacances, mes enfants vont à l'hôtel, bien sûr. Mais on se réclame, et bien ils leur portent toujours des chocolats de chez Valrhona.
1: Avant, vous les faisiez où, vos courses ?
8: Dans les petits magasins, mais pas dans les grandes surfaces, parce que je ne supporte pas le trop grand éclairage qui m'incommode pour les yeux.
1: Pas dans les marchés ?
8: Les marchés, je n'avais pas beaucoup le temps. Donc, le jour où j'avais beaucoup de temps, oui, j'adorais faire les marchés.
1: Avez-vous fait la Deuxième Guerre mondiale ?
2: La guerre d'Algérie, je suis allé, moi. La dernière guerre, la guerre d'Algérie. J'ai resté 28 mois, j'ai fait. J'ai resté 18 mois en Algérie et 18 mois en France. Ouais. Vous connaissez l'Algérie, où c'est ?
1: Oui.
2: Hein ?
1: Oui.
2: Parce qu'avant, l'Algérie, elle était française. Elle était française jusqu'en 1962. En 1962, elle était indépendante. Et quand j'étais là-bas, avant 1962, c'était elle était française. On se battait contre les gens du coin. Ah oui ? Alors tu vas aller où en vacances la prochaine fois ? Tu sais pas. Hein ?
1: À Madagascar.
2: Ah là ?
1: À Madagascar.
2: À Madagascar, tu vas y retourner ? Mais non, c'est loin, hein ?
1: C'est 2 jours d'avion.
2: 2 heures d'avion, il faut ?
1: 2 jours.
2: Ah, 2 jours.
6: Tu as une idée de ce que tu aimerais faire quand tu seras grand ?
4: Oui, j'hésite entre 3 choses.
6: Ah oui ?
4: J'ai beaucoup d'idées, oui.
6: Qu'est-ce que tu aimerais, par exemple ? En premier, non, tu sais pas. Tu vas voir ce qui se présente, hein ?
4: Oui.
6: Mais il faut
4: j'ai
6: avoir
4: encore du temps.
6: Hein ?
4: J'ai encore du temps.
6: J'entends pas, moi.
4: J'ai encore du temps.
6: Ah oui, tu as encore du temps. Mais ça, oui, non, non. Ton père, il fait quoi comme métier ?
3: Pompier volontaire et pompier pro.
6: Ah ben, mon mari, il était pompier volontaire, il était chef de la brigade. C'est lui qui a monté la brigade. Tous les jeunes, à peu près du même âge, ils faisaient partie de l'équipe. Et puis alors, bon, mais, je me rappelle, c'était pas de la tarte, hein. Tu t'intéresses bien à tout. C'est bien.
3: Merci.
6: Mais c'est moi qui te remercie. On a passé un bon moment, tu vois. Mais ces dames, elles sont des bonnes idées, nous rassembler comme ça. Voilà.
3: C'était Anne-Marie, Marie-Jeanne, Tom, Dimitri et Johan.
1: Vous pouvez nous donner quel conseil de nous ?
5: D'être bien gentil avec tout le monde. Et voilà. Parler à tout le monde.
6: Bien écouter le maître ou la maîtresse.
5: De bien travailler à l'école.
6: Il faut être gentil dans la vie. Puis il faut souhaiter qu'on n'ait pas la guerre nulle part, hein, parce que...
3: On préfère la paix dans le monde.
6: Ouh là là, on demande la paix dans le monde, oui.
9: Je vois que vous êtes doué pour ça. Prenez-vous au sérieux, comme si vous étiez des speakerines adultes, même si vous n'avez que votre jeune âge.
1: Merci,
10: merci,
1: merci.
10: C'est la fin de cette radio des filles, là où toute la vérité éclate. J'espère que ça vous a plu.
11: À la prochaine fois.
10: À la prochaine fois.

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0: Cette nuit-là, je suis de quart jusqu'à 4 heures. Je ne dors pas avant. À minuit 20, le centre de coordination et de sauvetage de Rome nous appelle. Ils ont reçu la position d'un canot à 15 milles des côtes libyennes. La première chose qui me vient à l'esprit, c'est que c'est proche, très proche, des eaux territoriales, qui sont à 12 milles. Un pétrolier est dérouté pour participer aux recherches. Mon canot est à l'eau. Je m'approche. Les gens ne sont pas trop agités. Milena est en charge de la communication. La plupart sont francophones. Ils sont réceptifs. Axel ramène des gilets de sauvetage avec son semi-rigide. Milena en prend un, commence la démonstration de leur utilisation. Je leur dis que tout va bien se passer. Soudain, j'aperçois une grosse vedette grise qui nous fonce dessus. Je suis ébloui. Je distingue une dizaine de Libyens en treillis, certains avec des armes. La vedette freine à quelques mètres de nous. Elle va d'avant en arrière, comme pour nous repousser. J'ai les mains en l'air. J'utilise les trois mots d'arabe que je connais. Salam, la mouchkila. Bonjour, pas de problème. Mais l'homme qui semble diriger le bateau, un jeune en t-shirt blanc, n'est pas très réceptif. Par de grands gestes, il m'intime de m'écarter. Un homme monte à bord de l'embarcation des migrants, frappe des personnes au hasard et se dirige vers le moteur. Un gars saute dans l'eau, sans gilet. Je hurle qu'il ne doit pas faire ça. J'ai peur que le Libyen lui tire dessus. Il nage vers nous. Je lui mime de s'accrocher du côté opposé à celui des Libyens. On le hisse à bord et on le cache sous les gilets de sauvetage. D'autres sautent, mais nagent d'eux-mêmes jusqu'au Sea-Watch 2. Les Libyens sont menaçants, je ne peux plus faire grand-chose, et les priorités me reviennent. Moi, mon équipage, puis les naufragés. J'écoute John communiquer avec les Italiens, à la radio.
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1: Les Libyens sont incontrôlables, ils mettent en péril les naufragés.
2: Les Libyens sont sur zone ?
1: Affirmatif, une vedette militaire.
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14: Salut tout le monde, c'est Dupin et des Parpaings. On se retrouve aujourd'hui comme tous les mois au studio de Radio U avec deux invités qui vont nous parler de la mer, plus exactement de celles et ceux qui la traversent pour gagner les côtes italiennes, grecques ou d'autres pays d'Europe.
15: Dupin et des Parpaings, c'est une émission qui essaie de suivre les luttes en Bretagne et ailleurs. Les luttes des gens qui se dressent et s'organisent contre toutes les oppressions, toutes les dominations.
16: Contre l'accaparement des terres et l'extractivisme.
14: Contre le fascisme.
15: Contre toutes les violences commises par le capitalisme.
16: Avec le pain, on peut boulanger collectivement, façonner, faire tourner les fours, on peut partager, on peut se nourrir.
14: Avec les parpaings, on peut construire des maisons, des lieux d'accueil et d'échange, mais aussi des murs, des usines, des prisons et autres lieux d'enfermement, de concentration, d'isolement, voire de torture.
15: Sur les routes migratoires, on les croise, ces lieux. On pense aux centres de rétention administrative, on pense aux zones d'attente, on pense aux prisons libyennes où transitent des exilés d'Afrique en partance vers l'Europe.
16: On a parlé, dans une précédente émission, de l'accueil des exilés en Europe et à Brest en particulier, avec des collectifs qui soutiennent, hébergent, accompagnent ces personnes.
14: Aujourd'hui, on ouvre à fond la focale et on part beaucoup plus loin pour parler des routes migratoires avec deux collectifs qui opèrent dans le sauvetage en mer, mais pas que.
15: On enregistre cette émission en juin 2026 et l'actualité, c'est la mise en application du pacte européen sur l'asile et l'immigration, un arsenal de lois visant à restreindre, empêcher, réprimer toujours plus les personnes exilées sur le sol européen.
16: On va parler de tout ça avec nos deux invités, Marie, qui nous parlera de Sea-Watch et de Louise Michel, pardon, et Sabrina pour Alarm Phone et Louise Michel également. Salut à vous.
3: Salut.
4: Bonjour.
15: Salut, salut.
14: Et de notre côté aujourd'hui, il y a Lucie,
15: Romain, et plateau.
16: Et Valère en régie.
15: Alors, on va commencer avec toi, Marie. Est-ce que tu peux nous présenter les collectifs dont tu fais partie?
3: Oui, donc je fais partie de l'ONG de sauvetage en Méditerranée Sea-Watch, une ONG qui a été créée en 2015, et je suis aussi active auprès de l'ONG Louise Michel, qui opère un bateau qui porte le même nom. L'apparition de ces ONG de sauvetage en mer, donc ce sont des ONG civiles qui ont commencé leur action pour pallier à la défaillance des États de porter secours aux personnes qui sont en détresse en mer. Voilà. Donc l'objectif est donc d'éviter le plus possible les morts en mer et de pallier aux disparitions en mer. Et la manière dont elles opèrent, du coup, c'est de naviguer pour les plus gros bateaux au large des côtes libyennes et tunisiennes, de patrouiller ou d'aller à la rencontre de cas de détresse desquels on est informé pour effectuer ces sauvetages et essayer de ramener les personnes en Italie de manière sûre.
15: Avec Sea-Watch comme Louise Michel ?
3: Avec Sea-Watch comme avec Louise Michel, oui. Donc la manière d'opérer dépend un peu des bateaux. Sea-Watch a actuellement deux bateaux, un très gros bateau, le Sea-Watch 5, qui part d'Italie et qui patrouille du coup véritablement au large des côtes libyennes, et un autre bateau qui est beaucoup plus petit, Aurora, qui fonctionne un peu différemment, qui est basé à Lampedusa et qui la plupart du temps sort quand il est informé d'un cas de détresse actuelle, mais pas que, quelquefois on va patrouiller aussi. Et Louise Michel, c'est un peu un bateau intermédiaire en termes de taille, qui va plutôt patrouiller aussi au large des côtes.
15: Et toi, quel rôle t'as joué dans ces opérations-là ?
3: Donc les rôles que je peux avoir à bord, c'est ça s'appelle officier de protection. Donc le rôle principal, c'est d'informer les personnes, enfin de recenser les vulnérabilités des personnes qui sont à bord, donc les vulnérabilités juridiques autres que médicales, de les informer sur leurs droits avant le débarquement en Italie et d'essayer de faire du lien avec des ONG qui seraient à terre au moment du débarquement. Et actuellement, je travaille, je recrute différents rôles sur ces bateaux-là, donc celui d'officier de protection, mais aussi de médiatrice culturelle, parce que sur chaque bateau, on essaye d'avoir des personnes qui parlent le plus possible la langue des personnes secourues pour pouvoir leur apporter de l'information le mieux possible.
14: Mm-hmm. Et toi, Sabrina, est-ce que tu peux nous dire quelques mots sur le réseau Alarm Phone dont tu fais partie ?
11: Oui, Alarm Phone est un réseau qui est né de la fermeture des frontières européennes et des résistances contre les morts aux frontières. Et en fait, c'est un réseau transnational de solidarité sur les routes de migration, depuis les pays de départ jusqu'aux pays d'arrivée en passant par les zones de transit. Et du coup, Alarm Phone est né un peu de toute cette histoire, de toute cette historique et cette politique de fermeture de frontières et de création des visas à la fin des guerres de décolonisation. Et du coup, ça a été la rencontre entre des collectifs à la fois en Afrique et des collectifs européens qui, à force d'œuvrer à documenter, recenser les personnes décédées en mer pour aider les familles à retrouver leurs proches, en fait, c'est dit à un moment donné que c'était pas suffisant et qu'il y avait trop de, il y avait malgré tout toujours trop de décès en mer parce qu'il y avait aussi tout un travail de sensibilisation auprès des politiques qui étaient faits. Et en fait, en 2013, il y a eu deux naufrages coup sur coup qui ont coûté la vie à plus de 300 personnes et un autre de plus de 35 personnes, qui ont finalisé un peu cette décision d'y aller, en lien avec la rencontre avec deux personnes en Italie, l'abbé Moussa Erezaï et Nawal Soufi. En fait, c'est des personnes qui, en Italie, faisaient déjà le travail d'alarmphone en recevant sur leur téléphone personnel des appels de plein de gens en détresse en mer. Et du coup, ces personnes relayaient les appels de détresse à la marine italienne. Et donc, dans la rencontre avec ces personnes, il a été proposé d'installer une permanence téléphonique 24 heures sur 24, 7 jours sur 7, et de prendre leur relais, quoi, en fait, avec eux. Et du coup, aujourd'hui, Alarmphone, c'est cette permanence téléphonique qui couvre toute la Méditerranée depuis la route entre la Turquie et la Grèce, la Méditerranée centrale entre Libye, Tunisie, Algérie, Italie, la Méditerranée de l'Ouest, Algérie, Maroc vers l'Espagne, puis aussi la route atlantique, du coup départ Sénégal, Gambie, Mauritanie, et puis Darla, Laayoune, du coup vers les îles Canaries. Et enfin, ça couvre aussi la route de la Manche entre la France et l'Angleterre. Du coup, ça, c'est pour la permanence téléphonique. Sur les zones de départ, il y a un gros travail de sensibilisation au danger de la traversée qui est réalisé par les membres sur place. Et de sensibilisation sur les zones de départ pour les gens qui veulent partir, mais aussi auprès des familles et de solidarité avec les familles qui ont perdu des proches. Puis un travail de documentation sur ce qu'on observe, ce dont on est témoin, pour garder des traces et aussi sensibiliser l'opinion publique et interpeller les autorités politiques, quoi, pour faire changer ça. Et enfin, il y a tout un travail de suivi et de soutien, comme je disais, un peu aux familles, mais là, dans la recherche de leurs proches disparus aux frontières, en fait, et de savoir ce qu'il est devenu des bateaux. Parce qu'en fait, énormément de personnes disparaissent en mer, mais aussi énormément de personnes disparaissent dans les prisons en Europe ou sur les routes européennes, pas uniquement en mer.
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0: Pour comprendre ce qui se joue à travers les actions de vos collectifs, on s'est dit qu'on pourrait faire un zoom sur trois routes migratoires que vous connaissez, l'une et l'autre. La première, sans doute la plus connue, la plus médiatisée, c'est celle qui passe par la Libye et les côtes italiennes.
1: Au tout début de l'émission, on a donc entendu la lecture d'un récit d'Antonin Richard, extrait du livre « Ce matin, la mer est calme », qui décrit un sauvetage au large des côtes libyennes sur le Sea-Watch 2 en 2015. Depuis, l'association a eu d'autres bateaux et on est au Sea-Watch 5 actuellement. Marie, est-ce que tu veux bien nous décrire un peu où on en est aujourd'hui sur ce genre d'opération? Est-ce qu'on retrouve les mêmes conditions?
2: Les conditions ont beaucoup changé, évolué. Enfin, ce qui n'a pas changé, c'est que les gardes-côtes libyens interviennent toujours. Enfin, sont toujours intervenus très souvent et de manière violente. Et là, ces dernières années, ça s'accentue beaucoup plus avec différents bateaux de ces gardes-côtes qui peuvent suivre les ONG de sauvetage, les traquer, les intimider et vraiment interférer au moment des opérations de sauvetage, donc de manière beaucoup plus systématique, presque je dirais qu'avant, de véritablement y interférer et mettre en danger une opération de sauvetage. Et ce qui a aussi beaucoup changé, c'est la manière dont l'Italie gère et traite les ONG de sauvetage en Méditerranée. Par exemple, un des plus gros contrastes que moi j'ai pu observer entre le moment où j'ai commencé il y a 6 ans et maintenant, c'est qu'avant on était... En fait, ce qui se passe quand il y a un sauvetage, c'est qu'on doit en informer évidemment les autorités italiennes et c'est sous coordination en soi des Italiens, et c'est aux autorités italiennes de nous assigner un port de débarquement. Et avant, ça prenait des semaines, et c'était justement des outils pour rendre toutes ces opérations très compliquées, de faire attendre les bateaux pendant des semaines au large des côtes avant de leur autoriser l'entrée. Et maintenant, ça se voit plus trop. Les débarquements se font de manière beaucoup plus... où l'assignation des ports se fait de manière beaucoup plus rapide. Les ports qui sont assignés, notamment aux gros bateaux comme le Sea-Watch 5, sont des ports qui sont de plus en plus loin, de plus en plus au nord de l'Italie. Donc pour pouvoir arriver au port, ça prend 4 ou 5 jours, et pour pouvoir redescendre en zone opérationnelle, du coup, de nouveau. Donc en fait, ça fait vraiment perdre des jours d'opération, et ça coûte très cher. Ce qu'on voit aussi depuis 3-4 ans, avec le décret Piantedosi, c'est une détention, des détentions beaucoup plus systématiques aussi.
0: Tu peux nous expliquer ce que...
2: Oui, pardon. un décret qui a été passé en Italie en janvier 2022, qui a durci beaucoup plus justement ces conditions, la manière dont sont gérées juridiquement les manières d'opérer des ONG de sauvetage en Méditerranée. Donc il y a cette histoire d'assigner des ports de sécurité de plus en plus loin. Il y a la règle en théorie de pouvoir effectuer qu'un seul sauvetage qu'un seul sauvetage, et qu'on doive ensuite se diriger vers le nord. Le risque en enfreignant ces lois-là, c'est la détention du bateau pendant 30 puis 60 jours, des sommes d'argent faramineuses et le risque de confiscation du bateau à terme.
0: Wow. Arrivé sur les côtes italiennes, ensuite, quelles sont les conditions d'accueil? Qu'est-ce que tu peux nous raconter, ce qui se passe pour les gens qui sont débarqués en Italie?
2: C'est tout l'objet des informations qu'on essaye de faire passer aux personnes sur les bateaux, pour qu'elles soient un peu armées juridiquement avant de débarquer en Italie, parce que c'est vraiment un parcours du combattants qui continuent. Donc les personnes, une fois qu'elles sont qu'elles arrivent en Italie, donc au débarquement, on peut s'imaginer beaucoup de police, beaucoup d'officiers de Frontex dont on va parler plus tard, certaines ONG quand on a de la chance et la Croix-Rouge. Et en fait, donc les personnes sont reçues par tout ce cordon de personnes et aussi des médecins du ministère de la santé italien et sont reçues en fait de manière plus ou moins hostile. Donc, ce qui arrive souvent, c'est que ces médecins du ministère de l'Intérieur viennent par exemple sur le bateau et font une évaluation médicale très rapide de chaque personne, mais de manière indigne, enfin, demander aux personnes de soulever leur t-shirt, d'ouvrir leur bouche, de regarder. Enfin, on a vu aussi des femmes qui devaient enlever leur voile justement pour, enfin, à ce moment-là. Donc ça, c'est le premier moment. Et après, elles passent par toute une batterie de questions pour décliner leur identité, leur raison d'arriver. En Italie, elles doivent donner leurs empreintes pour être enregistrées dans le fichier Eurodac qui compliquera du coup les demandes d'asile un peu partout en Europe. Du coup, oui, on en parlera plus longuement plus tard, mais l'accès à la demande d'asile est aussi très très compliqué. En gros, elles ont vraiment que quelques jours pour prouver qu'elles sont assez vulnérables, misérables et en danger pour avoir peut-être éventuellement le droit de rester en Europe.
3: Depuis les années 90, se développe un espace européen dit de liberté, sécurité et justice qui repose en réalité sur un projet politique d'insécurisation avec une mise en danger croissante des personnes qui sont en mouvement. Des politiques de militarisation et de surveillance se renforcent pour servir ce narratif raciste de l'insécurité.
4: La sécurisation des frontières européennes englobe tout un système. Des accords bilatéraux de réadmission, la réduction du nombre de visas accordés, des politiques de fichage déguisées en aide au développement, etc.
3: Dans ce rapport, nous nous concentrons sur la matérialisation des frontières par les technologies utilisées pour repérer, traquer, cibler, blesser, voire tuer les personnes en mouvement. Certaines de ces technologies rendent la frontière visible. Véhicules, drones, armes, radars, barbelés coupants par exemple.
4: L'amalgame entre guerre, terrorisme et migration permet aux États d'utiliser des institutions et des outils conçus pour la guerre contre les personnes en mobilité. L'augmentation énorme du financement de Frontex par les États membres de l'Union européenne depuis sa création en 2004 a grandement développé sa capacité à soutenir la militarisation des frontières. En 2015, Frontex recevait 142 millions d'euros. En 2019, 333 millions, soit plus du double. Et en 2025, 1124 millions.
5: Là, par exemple, à la frontière Pologne-Biélorussie, un mur qui a été récemment construit, qui envoie des... Quand on s'approche, il y a des dispositifs qui font que des micros se déclenchent, écrits dans toutes les langues. Partez, c'est très dangereux, vous ne serez pas bien accueillis. À la frontière gréco-turque, il y a des canons anti-sons, qui sont des trucs a priori qui dissuadent et qui sont tellement douloureux pour l'oreille qu'on ne passe pas. Et ça, c'est la course en avant, disons, de l'industrie de l'armement, de l'industrie de la surveillance. Donc, il y a des intérêts derrière ça. Mais au départ, je pense vraiment que c'est l'utilisation par des politiques de l'agitation mensongère, en tout cas sur l'idée d'invasion, de remplacement, de cette idée d'une espèce de masse de migrants qui menaçait l'Europe. Et donc après, voilà, je disais, il y a d'un côté les gouvernements nationaux qui usent de ça. La Hongrie d'Orban, par exemple, en exemple parfait, mais on voit très bien qu'en France, en Espagne, en Grèce, c'est aussi instrumentalisé. Deuxièmement, bah oui, évidemment, un écosystème de l'armement, des technologies de surveillance. Il y a des lobbies aussi qui, à Bruxelles ou dans les États, se battent pour construire la forteresse. Et puis ensuite, il y a l'Europe qui chapeaute ça.
1: Ce qu'on vient d'entendre, c'est un extrait de Chronique amère, le podcast d'Alarme Faune, suivi d'un extrait d'entretien avec Emilien Bernard, l'auteur de Forteresse Europe, par nos amis de Micro Rebelle à Lens. Marie, Sabrina, est-ce que vous voulez réagir à ce qu'on vient d'entendre?
6: Eh ben, moi, ça me fait écho, en fait, à cette discussion qu'on a en ce moment sur aussi comment changer le discours médiatique sur la question des personnes migrantes et des migrations, et comment aujourd'hui, en fait, ce qui choque, c'est l'arrivée d'un bateau à Lampedusa et non plus 500 personnes qui périssent en mer suite à un naufrage, et aussi dans ce même discours, tout cet inversement, en fait, du discours qui dit que en fait, ce ne sont plus les personnes qui viennent chercher la sécurité qu'il faut protéger, mais c'est plutôt nos pays qu'il faut protéger, car ces personnes sont des dangers. En fait, dans le droit d'asile, en fait, et le droit pour les personnes réfugiées, il y a le droit de se déplacer sans visa, enfin de manière, comme on peut dire, illégale, quand on cherche refuge. Et en fait, le droit d'asile, les pays sont signataires pour protéger les personnes en danger. Voilà. Et ça me fait écho aussi à une dernière chose que j'ai lue cette semaine, qui est une citation de Refugees in Libya que j'ai envie de vous partager, à la fin d'un documentaire qui est reconstruit avec Forensic en 3D sur un ordi, les centres de détention en Libye, à partir de témoignages de personnes concernées. Et ce documentaire se termine en disant « La solution aux migrants n'est pas de protéger les frontières, la solution c'est d'écouter les migrants ». La solution aux migrants, c'est le migrant.
0: Peut-être on peut réagir sur l'idée de la sécurité, de la militarisation, etc. Et en fait, on a l'impression que plus on augmente la sécurité, et finalement, plus on augmente le nombre de morts.
2: Oui, parce qu'on, enfin, y a des recherches et même, enfin, l'observation comme ça des. De l'humanité finalement qui est fondée sur la migration depuis toujours, et que enfin il y a ce phénomène très clair que plus on sécurise les frontières, plus les personnes empruntent des voies dangereuses pour être en mouvement quand même, et que c'est pas enfin que la sécurisation, la militarisation et toutes les choses horribles qu'on vient d'entendre enlève pas la détermination des personnes à bouger, la détermination ou même l'obligation. Et ça me fait, enfin, y a souvent une anecdote moi qui me revient en tête, qui m'avait beaucoup marqué, qui était sur un des bateaux de sauvetage, justement, où on avait la chance d'avoir une sage-femme à bord. Parmi les personnes secourues, il y avait des femmes. Et leur première demande, quand ils ont vu qu'il y avait une sage-femme à bord, c'était de se faire retirer l'implant qu'elles avaient dans le bras et qu'elles s'étaient fait mettre dans leur pays d'origine en prévision de la trajectoire de la traversée, en prévision des violences sexuelles et des viols qu'elles allaient subir. Donc on n'est pas sur une ça répond pas à la militarisation concrète de laquelle on vient de parler, mais en fait ça, je trouve que ça souligne vraiment l'exemple que peu importe les risques, les personnes partent quand même et sont tout à fait au courant des risques que ça entraîne, et du coup on n'a pas le choix.
0: Vous voulez peut-être faire un petit point sur la criminalisation aussi des capitaines, parce que ça c'est un vrai problème. Donc dans l'arsenal juridique, il y a aussi ça.
2: Oui, mais quand on parle de criminalisation de capitaines, du coup on parle de la chasse aux personnes qui seraient capitaine des embarcations en détresse, ou des personnes qui organiseraient ou qui faciliteraient la traversée. Et du coup moi je peux plutôt parler pour l'Italie, mais en tout cas c'est les personnes qui sont suspectées d'avoir conduit le bateau et qui sont inculpés comme tels en cours des peines de prison qui peuvent aller jusqu'à 30 ans ou peut-être même jusqu'à perpétuité. Et ce sont des manières de mener ces enquêtes ou ces investigations-là qui sont complètement aberrante et du coup très très très systématique aussi dès l'arrivée. On parlait du coup du débarquement en Italie tout à l'heure. Parmi la police et parmi Frontex, il y a des personnes. Enfin, il y a Frontex a des médiateurs et des médiatrices culturelles qui peuvent apparaître très accueillants, très chaleureux et voilà et soustraire comme ça des informations aux personnes sur la traversée.
0: Pourquoi les peines sont aussi spectaculaire comme ça, 30 ans, ça paraît complètement fou.
6: Trafic d'êtres humains. En fait, c'est des accusations qui sont assez délirantes. Et en fait, les personnes sont aussi accusées d'homicide involontaire ou volontaire, ça j'ai pas le détail, mais s'il y a des personnes décédées durant la traversée. Ce qui fait qu'il y a des personnes qui peuvent cumuler jusqu'à 100 ans de peine.
2: Oui. Donc, pour ça, enfin, ce truc de trafic d'êtres humains, je pense que c'est vraiment de combattre le trafic d'êtres humains, je crois que c'est vraiment le parapluie de l'arsenal européen de contrôle aux frontières
1: ça et la lutte contre le terrorisme, quoi.
2: Oui.
1: Ça va de pair, j'imagine.
2: Mais du coup, oui, c'est qui contribue complètement à cette construction de la personne migrante comme danger, comme grand risque.

0: 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Et on est toujours dans l'émission Du pain et des parpaings qui naviguent sur les eaux de la Méditerranée, toujours avec celles et ceux qui luttent.
1: On continue l'exploration des terres et des mers en lutte et on aimerait parler maintenant d'une autre route de migration, celle qui vient plutôt de l'Asie et qui passe par la Méditerranée, mais entre la Turquie et la Grèce. Sabrina, est-ce que tu pourrais nous dire quelle différence tu vois entre cette route migratoire et celle qu'on vient d'aborder ?
2: Eh bien, il y a d'abord une différence géographique, c'est-à-dire que entre la Turquie et la Grèce, la frontière est la frontière maritime. Alors il y a une frontière maritime et une frontière terrestre, qui est aussi plutôt une rivière avec plein d'îlets qui est très dangereuse, où il y a beaucoup de personnes qui disparaissent. Mais la frontière maritime, qui est celle où il y a le plus de traversées, en fait, est très petite, ce qui fait que de la Turquie, on peut voir les îles grecques. Et voir, on peut nager sur certaines, pour rejoindre certaines îles. Et avec la deuxième spécificité qui est pas des moindres, c'est que les personnes arrivent sur des îles. Et qu'avant, en fait, l'accord entre la Turquie et l'Europe, les gens passaient par les îles pour rejoindre le continent, continuaient par la route des Balkans et arrivaient en Europe de l'Ouest. Quand ils ont décidé de fermer la route des Balkans, ils ont créé des hotspots où les gens se sont retrouvés coincés sur les îles, à la fois dans des campements fermés et des campements qui deviennent des centres de rétention quand les personnes se voient refuser le droit d'asile en Grèce.
3: Ben, du coup, ça nous donne l'occasion de parler de ces lois qui apparaissent en ce moment, enfin qui sont mises en application. Donc là, c'est le pacte sur l'asile et l'immigration de l'Union européenne qui est vraiment l'actualité, parce que ça fait depuis 2020 que ça se prépare. Il y a eu un vote en 2024 et là récemment donc un dernier vote où on a entendu les députés européens gueuler send them back.
4: C'est Hub de retour.
5: C'est une mesure portée par l'extrême droite avec le soutien de la droite.
6: Création de Hub de retour.
7: On va créer des camps à l'étranger, dans des pays où on n'a absolument aucun contrôle.
8: La création de centres de rétention hors de l'Union européenne.
9: L'Union des droites au Parlement européen peut enfin crier victoire. Le règlement retour vient d'être entériné après un ultime vote des eurodéputés aujourd'hui.
10: The vote is closed.
1: On vient d'entendre parler des hubs. Est-ce que vous pensez que ça va être mis en place, sachant que pour le moment, c'est chaotique au Rwanda, en Albanie, plusieurs exemples où ça a été tenté de mettre en place et qui ne fonctionne pas pour différentes raisons?
11: La mise en place de ces hubs ou centres ou en tout cas délocalisation des procédures de demande d'asile et ou d'expulsion, ça paraît être un avenir probable mais encore assez loin. Donc, comme tu dis, l'Italie a essayé de mettre ça en place en Albanie, l'Angleterre au Rwanda et ça a pas fonctionné. Mais par contre, ce qui est déjà très réel et mis en application et qu'on voit véritablement là depuis le 12 juin ou même le 11 juin au soir au moment des débarquements en Italie, c'est des procédures d'enregistrement du coup des personnes qui ont complètement changé. Donc en fait, ce que vient dire ce pacte européen, c'est que tous les pays européens doivent traiter les arrivées et les demandes d'asile de la même manière et doivent appliquer des procédures identiques à un niveau européen. Et ce qui rentre en compte là, c'est la fiction de non-entrée, enfin qui considère du coup qu'une personne est certes physiquement présente sur le territoire européen, mais légalement pas du tout. Et là où on voit que ça s'applique du coup concrètement déjà en Italie, c'est une séparation très rapide et très distincte entre les personnes venant de pays d'origine dit sûr, parce que l'Italie et l'Europe du coup considèrent que y a pas de demande d'asile sérieuse qui peut venir de ces pays-là, et les pays d'origine qui sont pas sûrs. Et je pense qu'on n'a pas le temps de rentrer dans tous les détails de ces aberrations juridiques, mais ce qui se passe du coup, c'est que il y a toute une batterie de policiers, d'officiers de Frontex, de personnes des du ministère de l'Intérieur italien, et une absence totale des ONG pour identifier et comprendre de manière très très rapide le profil des personnes, et que les personnes arrivées en Italie aussi ont du coup maintenant une obligation de collaborer. Et donc là, ce que ça veut dire, c'est que là où avant, quand elles étaient questionnées par la police sur les conditions de la traversée, elles pouvaient dire qu'elles avaient pas envie de répondre ou qu'elles voulaient pas répondre sans avocat, etc. Et maintenant, elles sont obligées de répondre, parce que si elles ne répondent pas, si elles refusent de répondre, ça peut avoir des conséquences sur leur procédure d'asile. Ou sur leur procédure en général. Donc là, c'est de manière extrêmement simplifiée et sur un processus qu'on a nous-mêmes encore beaucoup de mal à comprendre, mais en tout cas, cette criminalisation devient... le risque de criminalisation devient encore beaucoup plus important.
2: Ouais, moi, je veux bien continuer un peu sur le processus de criminalisation, parce que c'est quand même quelque chose qui est vraiment pas du tout dans les radars des médias, et ça enferme énormément de personnes. Les personnes criminalisées représentent la deuxième population carcérale en Grèce aujourd'hui, avec énormément de jeunes Soudanais qui sont arrivés de la Libye sur la route vers la Crète. Et en fait, quel que soit, que ce soit la Grèce, l'Italie, l'Angleterre, je sais moins, mais en tout cas aussi l'Espagne, c'est toujours un peu le même schéma. Arrestation arbitraire, dénonciation, ou sous dénonciation des personnes à bord, mais des dénonciations avec des aveux qui sont arrachés aux autres personnes à bord, en leur disant si vous nous dites, on vous donnera des papiers, ce qui est complètement faux. Alors, ce qui est rassurant à ça, c'est qu'il y a beaucoup de personnes qui rentrent pas dans ce jeu-là et qui dénoncent pas. Mais il y a aussi des manières pernicieuses, comme tu disais Marie, de récolter les informations. Et après, les gens ils se retrouvent dans un commissariat où ils doivent signer des PV qui ne sont pas traduits, et se retrouvent enfermés sans l'assistance d'un avocat ou avec un avocat, une avocate commis d'office qui n'y connaît rien en droit des étrangers et encore moins sur ce processus de criminalisation. Et s'il n'y a pas de soutien juridique, les personnes peuvent prendre, comme tu disais tout à l'heure, énormément d'heures de jours et d'années d'enfermement, quoi.
1: Sous le motif de de trafic d'êtres humains ici aussi.
2: Ouais, facilitation au passage, trafic d'êtres humains, homicide s'il y a eu des personnes décédées à bord, voilà.
3: Est-ce que vous ou des collectifs ou des ONG que vous connaissez avez une intervention juridique pour aider ces personnes?
2: Eh ben, il y a le réseau Captain Support, qui est notamment né d'un rapport qui recensait le nombre de personnes emprisonnées en Italie, qui étaient là depuis des années, sans procès et sans aucun soutien juridique.
3: Et soutien des capitaines, parce que un capitaine, c'est quelqu'un juste qui conduit un bateau, même un petit bateau.
2: Ah oui, mais c'est construit de toutes pièces, en fait. Les preuves, souvent, quand les personnes ont un soutien juridique, il est très rare que les personnes soient condamnées derrière. Parce qu'en fait, quand l'avocate fait bien son travail et connaît en fait le processus, du coup, c'est facile à démonter. Et il y a énormément de gens qui disparaissent en fait dans les prisons européennes, et notamment suite à la criminalisation, en fait, parce que les personnes aussi n'ont plus leur téléphone, n'arrivent plus à joindre leur famille. Je pense à Latifa, qui fait partie de la commémoration, du réseau commémoration, qui recherche son frère depuis des dizaines d'années. Le dernier contact qu'elle a eu avec son frère, il était en prison en Italie. Et ça fait plus de 12 ans qu'elle a plus eu de contact.
3: Marie, tout à l'heure, tu nous as parlé des critères de vulnérabilité. C'est quelque chose qui est utilisé justement pour démonter un peu ces accusations juridiques. Donc, toi, c'est quelque chose que tu as eu l'occasion d'utiliser ?
11: Oui, du coup, c'est pas directement lié à ce processus de criminalisation, mais en tout cas, dans tout ce processus, oui, d'arrivée, d'enregistrement en Italie et de choix, de quelle procédure va s'appliquer à telle personne en arrivant en Italie. Mmh. Et du coup, oui, ça fait partie des choses qu'on essaye d'expliquer aux personnes avant qu'on arrive en Italie et ce qu'on essaye d'identifier à bord. Donc en fait, l'Italie a une liste établie légalement de critères de vulnérabilité, enfin de ce qui rend une personne vulnérable, et parmi ça des personnes qui sont inexpulsables. Par exemple les mineurs non accompagnés, les femmes enceintes, les personnes LGBTQI+, les personnes qui sont victimes de torture, et il y en a encore quelques autres. Après, dans les faits, on voit que c'est pas véritablement appliqué, parce que les mineurs non accompagnés doivent, comme en France et partout, prouver qu'ils sont mineurs et non accompagnés. Et pour ce qui est des victimes de torture, on sait que la quasi-totalité des personnes qui sont passées par la Libye ont été victimes de torture. Si l'Italie et l'Europe appliquaient vraiment ce critère-là, il n'y aurait pas de... Tout le monde aurait des papiers.
12: Ici, il y a au moins 7000 migrants sur le campement de la Lande. Et au-delà même du chiffre, cette situation n'est pas acceptable. Dès lors, nos objectifs sont clairs. Garantir la sécurité des Calaisiens, maintenir l'ordre public

0: 7 millions de livres supplémentaires pour des infrastructures prioritaires de sécurité à Calais pour soutenir le travail de la police française.
1: Enfin, nous devons démanteler complètement, définitivement, le campement de la Lande.
2: On m'a dit... Le gouvernement m'a dit que la jungle allait être détruite, que cela n'allait pas être bon pour moi, que je n'avais aucune chance d'aller en Angleterre. Certains veulent aller en Angleterre. Mais moi, je veux juste un chez moi.
1: Il faudra s'y prendre avec méthode et en même temps avec détermination.
3: On voit une cinquantaine de policiers ou de gendarmes mobiles arriver au petit matin, se mettre en rang d'oignon et commencer à rentrer dans un bois pour en sortir les personnes des tentes et les expulser de ce terrain.
1: Il faudra également avoir le sens de l'humain.
4: Yolaine de Salam vient de se voir interdire de donner de l'eau, des bouteilles d'eau. A priori, le sous-préfet aurait décidé que ce midi, il n'y aurait pas de distribution alimentaire, malgré l'ordonnance du tribunal administratif. Donc voilà, il y a combien ? Une, deux, trois quarts de CRS là pour empêcher 200 personnes vivant à la rue de recevoir un repas, il fait chaud, enfin voilà.
1: Nous aurons aussi à mener une politique d'éloignement des migrants qui sont en situation irrégulière et qui ne relèvent pas de l'asile. C'est la vérité que l'on doit dire, pour que ceux qui sont des réfugiés puissent être accueillis dans des conditions conformes aux valeurs de la France.
5: C'est la vidéo qui relance la polémique sur le sort des migrants à Calais. Maltraitance, interpellation musclée, voire passage à tabac.
6: C'est là un beau visage de la France que vous avez montré.
1: Ce démantèlement répond en effet, et je le réaffirme ici à Calais, à une urgence humanitaire. Le camp de la Lande, et chacun doit bien le comprendre, est pour les migrants une impasse.
3: De faire peur aussi aux personnes exilées et de faire passer le message que cette frontière n'est ni bienveillante, ni accueillante, ni douce.
7: Entre Grande-Synthe et Calais, il y a eu beaucoup d'étapes et différentes formes de camps, plus ou moins officiels, plus ou moins précaires, depuis les années 90.
8: En septembre 2016, la jungle est démantelée et les gens sont en partie envoyés un peu partout en France. Beaucoup se retrouvent à Paris, Porte de la Chapelle. Et de nombreux petits camps se reforment à Calais. Et depuis, c'est une répétition sans fin de démantèlement avec violence policière et recomposition des camps.
7: Toi, Marie, tu étais à Calais en 2016. Comment tu es arrivée là-bas et à quelles actions tu as pris part ?
9: Oui, je suis arrivée à Calais en janvier 2016 dans le cadre de mon stage de fin d'études. Et j'ai atterri là, pas par hasard, mais un peu après une grosse douche froide, parce que dans le cadre d'un cours qu'on avait à l'université sur qui s'appelait les réfugiés et migration, j'ai fait mes études à Lille et on a fait une. Faut vraiment s'imaginer ça comme une sortie scolaire à Calais pour aller voir. Le camp, c'est véridique que ce que je vais raconter, il y avait des personnes d'associations, alors je ne sais plus quelle association, qui nous attendaient à l'entrée du camp, qui nous ont distribué des bonnets avec des pommes dedans et qui nous donnaient comme instruction qu'ils allaient nous guider à travers le camp et que s'il y avait des personnes qui nous embêtaient un peu trop, on pouvait leur donner des pommes. Donc ça faisait vraiment visite de zoo et...
8: Safari humain.
9: Comment ?
8: Safari humain.
9: Oui, voilà. C'était complètement lunaire d'être... ça avait ni queue ni tête et c'était profondément choquant. Notre posture était choquante. Je crois que je trouvais ça plus choquant que la découverte du camp de Calais. Et du coup, au lieu de chercher des stages de fin d'études dans des grosses institutions internationales très très loin, je me suis dit que pas que Calais, il y avait des choses à faire à Calais, et du coup j'ai eu un stage au Secours catholique à Calais en aidant les personnes dans leur démarche de demande d'asile, et j'ai fini par y rester plus.

0: plusieurs années. Donc j'ai vu aussi la. Enfin, j'étais là au moment du démantèlement de la jungle et c'est. Enfin, je me souviens très bien que les premiers jours tout se passait de manière plus ou moins ordonnée. Tous les médias étaient là et c'était calme et à peu près propre. Et en fait, au fur et à mesure, les personnes qui voulaient pas partir, enfin, ça devenait de plus en plus violent. Avec de moins en moins de présence médiatique et oui, et des choses, enfin ça devenait de plus en plus sombre et violent justement. Et depuis, c'est exactement comme vous l'avez décrit tout à l'heure. Donc c'est donc la présence de personnes migrantes est toujours là à Calais et c'est ça ressemble vraiment à des petits camps qui s'établissent un peu partout en ville et qui se font démanteler plusieurs fois par semaine. Pendant les derniers mois où j'y étais, c'était vraiment très vraiment systématique. C'était vraiment un jeu du chat et de la souris. Enfin, les personnes établissaient un petit campement. La police leur laissait à peu près 48 heures avant de démanteler, d'arrêter 2-3 personnes au passage, etc. Enfin, on avait à ce moment-là, je crois, connaissance de 8 camps sur Calais. Et c'était, une fois par semaine, chaque camp était démantelé.
1: Et pour ce qui est des traversées, jusqu'à 2018, c'était surtout dans des camions. Les traversées se faisaient en se cachant dans les camions et donc les camions prenaient le tunnel sous la Manche. Et puis il y a eu de plus en plus d'embarcations. Et je sais que maintenant, Alarme Faune opère aussi sur cette zone-là. Peut-être tu peux nous en parler, Sabrina.
2: Ouais, Alarme Faune opère sur la route de la Manche depuis 2022. Avec, en fait, ce qui est intéressant sur la route de la Manche et la particularité par rapport aux autres routes, c'est que la Manche est quand même c'est une autoroute de gros bateaux, de ferries et de bateaux de marchandises géants. Et du coup, les gardes-côtes français, en accord avec les gardes-côtes anglais, en fait, accompagnent. Quand ils sont alertés ou quand ils voient un bateau en mer, accompagnent les bateaux jusqu'à la frontière maritime avec la Grande-Bretagne, où là, en fait, c'est la Grande-Bretagne qui prend le relais. Et où du coup, parce que la Grande-Bretagne refuse toute arrivée autonome sur son territoire et veut garder le contrôle sur toute arrivée de bateaux. Avec, je crois que la moyenne en ce moment, c'est un bateau sur 7 où il y a des personnes qui sont criminalisées pour conducteurs de bateaux. Et du coup, ce qui se passe aussi depuis, c'est que forcément, l'Angleterre veut, enfin voilà, les politiques européennes et anglaises de par rapport à l'immigration et de lutte contre l'immigration font que la répression, elle se fait surtout sur les zones de départ, donc en France, avec l'intervention de plus en plus fréquente et massive de CRS sur les plages, qui vont interpeller les gens, empêcher les gens de monter dans les bateaux, crever les bateaux à coups de couteau, ou attaquer les gens à coups de gaz lacrymogène, ce qui est hyper dangereux. En fait, ça crée des mouvements de panique sur les moments de départ, ça fait que les gens sont moins sereins à organiser leur départ, ne peuvent plus gonfler les bateaux et préparer le bateau de manière aussi sécure qu'avant. Donc, ça fait qu'il y a des gens qui meurent étouffés sur le moment du départ parce que le sol ne tient pas bien, parce qu'il y a plus de monde sur les bateaux qu'avant, parce qu'il y a moins de départs. Et aussi, il y a ce phénomène qui se développe du coup de taxi-boat, c'est-à-dire que les bateaux partent de plages un peu plus haut, en tout cas plus loin, pour pouvoir partir de manière plus sereine, et passe devant les plages où les gens attendent dans l'eau. Faut imaginer des familles attendent avec de l'eau jusqu'aux hanches. Et quand les bateaux arrivent, les gens nagent, courent pour monter dans le bateau, ce qui crée aussi des effets des fois de foule et de surcharge des bateaux. Et avec ça, les CRS qui sont derrière à lancer des gaz lacrymogènes. Voilà. Et donc en fait, la mortalité sur cette route, elle est liée. Si on revient à cette question de la militarisation, mais en tout cas de la répression sur les zones de départ, quoi.

0: C'est le moment de parler actu et agenda des luttes. Sabrina, Marie, est-ce que vous avez des infos à nous partager?
1: Oui, une info à partager pour cet été. Le collectif auto-organisé qui s'appelle Refugees in Libya est invité au festival de cinéma de Douarnenez pour participer à une table ronde sur la question.
2: Tu peux nous redire les dates du festival de Douarnenez?
1: Ouais, du 15 au 22 août. Et du coup, il y aura une table ronde sur la question des politiques d'enfermement des personnes migrantes avec la participation d'un membre d'Alarm Phone Maroc pour parler de la solidarité et autour de l'enfermement et aussi de l'impact de l'enfermement sur les corps. Et deux membres de Refugees in Libya et aussi Emmanuel Mbolela, qui est le créateur de la première association auto-organisée de personnes migrantes au Maroc il y a 21 ans, pour parler de quelle résistance des personnes concernées. Et suite à, il y aura un deuxième événement avec Refugees in Libya, toujours dans le cadre du festival de cinéma, qui est la sortie de leur livre Book of Shame en français, le lundi 17 août au hall de Douarnenez. Et du coup, ce sera l'occasion de présenter tout le travail de Refugees in Libya et la sortie de ce livre.
2: Sur lequel vous êtes vous-même un peu partie prenante, le bouquin Book of Shame.
3: On essaye de le traduire.
2: Il sera prêt à temps.
1: Il sera prêt à temps, oui.
2: Ok. Est-ce qu'on a d'autres actus?
3: D'actu perpétuelle, il y a plein
2: d'annonces à passer.
3: Oui, il y a plein de réseaux et de collectifs qui ont toujours besoin de soutien. Et là, on a pu parler pas mal de criminalisation, justement. Et le réseau, le collectif Captain Support a toujours besoin de soutien et de visibilisation et est facilement trouvable sur Internet et sur les réseaux. Et sinon, pour se tenir informé, il y a la newsletter ECHOES, donc E-C-H-O-E-S, du civil MRCC, qu'on peut aussi facilement trouver sur Internet.
2: Cool, cool, cool. Merci beaucoup pour votre participation à cette émission.
1: Merci à vous.
2: On termine avec des annonces. On est en train d'entendre l'instru du morceau Le cuir usé d'une valise du groupe La Rumeur. Pendant l'émission, on a écouté aussi un extrait de Ce matin, l'Américalme d'Antonin Richard, enregistré en 2022 pour une émission de la radio éphémère Abyss FM à Brest. Et le morceau au milieu de l'émission aussi, c'était Soulaf, artiste soudanaise. La chanson s'appelle Naada et parle de l'exil et est écrite dans la tradition de la poésie soufie.
0: On vous donne rendez-vous après l'été pour une nouvelle saison de Du pain et des parpaings. On a déjà plein de projets d'émissions et d'événements pour l'automne. En tout cas, courage et force à toutes et tous.
4: Ouais.
2: Salut tout le monde.
4: Salut tout le monde.
1: Salut.

0: les gens comme moi, c'est des gens qui ont été taxés de tous les noms et qui ont un peu pris le contre-pied de ce qu'on attendait d'eux ou de ce qui était prévisible. Puisque, ben, moi j'ai eu un parcours en psychiatrie. C'est dur comme question. J'ai entendu Dominique Simoneau, elle s'est énervée. Elle a dit non, mais les gens comme moi, ça m'énerve. Les gens comme moi, c'est des gens qui pensaient être uniques en leur genre et qui se découvrent tout à coup une foule de comparses qui vivent pas forcément exactement la même chose mais sont habités par la même énergie. Et en l'occurrence, les gens comme moi, c'est des gens qui se sont pris pour le Messie et qui se croyaient uniques et qui en fait découvrent une quantité de Messie, et heureusement qu'on n'est pas tout seul.
1: Bienvenue dans Du poil sous les bras, mais surtout, bienvenue à la découverte de la folie avec quelqu'une qui en a fait l'expérience. Une folle alors ? Bah, je ne sais pas. Peut-être qu'elle a été une personne en situation de folie. Elle a connu des désordres, mais est-ce que la folie, c'est pour la vie ? Est-ce qu'elle est plus dérangée que vous et moi ? Pas sûr. Elle aurait des troubles, comme on dit aujourd'hui, parce que folie, c'est flou, on ne sait plus très bien ce que c'est, bien et mal à la fois. Un grain de folie, ça va. 3, bonjour les dégâts. Alors bonjour.
0: Bonjour, je m'appelle Héloïse, je suis l'autrice de Barge et je suis aussi père aidante dans un petit centre hospitalier du Tarn. J'ai donc eu une expérience de la folie et une expérience de son rétablissement, on va dire, lui trouver une place dans ma vie, une place pas trop domestiquée mais pas trop sauvage non plus. Et j'essaye d'en faire une profession tant bien que mal pour partager cette expérience avec des personnes aussi concernées et qui ont peut-être moins de ressources que moi j'ai eu la chance d'avoir.
1: Et donc, bonjour Héloïse, ou peut-être HK, les initiales avec lesquelles elle signe son livre Barge. Un livre qu'elle a d'abord édité elle-même et que vous pouvez désormais trouver aux éditions du Chien Rouge, les éditions du journal CQFD. Alors, il y a une question que je n'ai pas posée à Héloïse quand je l'ai rencontrée à Toulouse. Pourquoi a-t-elle écrit Barge avec un G et pas avec un J ? Avec un J comme Barjot, Foufou, Farfelu, Barré, Barjot, qui vient du verlan de Jobar, un peu nigo. Bon, G, J, on s'en fout, me direz-vous. Eh oui, sûrement, mais je bloque toujours sur des détails comme ça. Parfois, l'essentiel, l'important m'échappe complètement, je ne le vois pas. Par contre, le petit truc accessoire, ben, il m'intrigue. Alors, je me soigne, bien sûr, j'essaie de me détacher des détails. Alors, je n'ai pas demandé à Héloïse pourquoi ce G. Et puis, je me suis dit que ça pouvait être bien de ne jamais savoir, d'accepter le doute, de ne pas tout trouver sur Wikipédia. Mais en vrai, je m'invente aussi des explications absurdes qui me laisseront à jamais dans l'incertitude. Par exemple, je me suis dit que barge avec un G faisait référence à la barge maritime, une barge chahutée par les flots, tel le bateau ivre de Rimbaud. Bon, j'arrête mes délires, mais de délire, il va être question dans cette émission. Allez, rejoignez-nous dans la barge. On part pour une heure de folie avec Héloïse. Du poil sous les bras, c'est maintenant.
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1: Vous, moi, qui a déjà fait l'expérience de la folie ? Et est-ce que je peux le dire comme ça ? Est-ce que je peux dire Héloïse a vécu l'expérience de la folie ?
0: Oui, on peut le dire comme ça, notamment parce que moi, le terme de folie, c'est un terme que j'aime bien, qui est à la fois archaïque, mais aussi puissant, je trouve, par rapport au terme de maladie, par exemple, ou de trouble. Voilà, moi, j'aime bien cette idée de folie qui renverse un peu la table et qui, moi, m'a fait un peu culbuter au niveau de l'identité dans ma vingtaine, puisque, donc, ce que j'ai vécu, moi, c'est ce que j'appelle une crise mystico-politique, comme ça. À 20 ans, j'étais en année Erasmus à Berlin, en colloque avec des femmes de plein de pays différents. C'était une année vraiment d'épanouissement total. Sauf que tout un tas de facteurs ont amené en fait une espèce de stress pas du tout identifié. Et ce stress était tellement puissant qu'il m'a un peu renversé. Et en août 2000, j'ai eu une première crise après avoir sniffé quand même, faut le dire. Les substances psychoactives sont pas anodine dans mon histoire, mais j'ai sniffé un truc en sortant de boîte et dans la foulée, pendant une paire de semaines, je me suis crue tour à tour sorcière, messie, habitée par la mort, etc. J'ai eu mes premières voix, et donc c'est une expérience de la folie assez totale, à laquelle j'étais pas du tout préparée. Et après ce mouvement initial qui, au bout de quelques mois, m'a amenée en psychiatrie, j'ai, tout le long de ma vingtaine, alterné des moments comme ça de crise, on va dire, de transformation, et des moments d'hospitalisation et des moments de prise de recul, de reprendre pied dans une vie quotidienne, notamment dans ma situation sur des fermes. Voilà. Pour moi, ça a été au final comme un... J'ai eu besoin de ma vingtaine pour finir de mûrir ce qui n'était pas terminé de mon enfance, ce qui avait pu me manquer ou quoi, pour pouvoir trouver ma place dans ce monde-là, quoi.
1: Crise, transformation. Dans son livre Barge, Héloïse explique que ses bouffées délirantes, ses délires, lui ont permis d'approfondir son rapport au monde. Elle écrit... Un moment, tout fait langage, tout fait sens, comme si cette expérience de la folie était finalement quelque chose de positif.
0: Ça n'a pas été que positif. Après, sur un versant, on pourrait dire sécuritaire, effectivement, il y a plein de moments où mes délires m'ont fait prendre des risques, où j'ai été agressée sexuellement, etc. Donc c'est sûr qu'il y a plein d'aspects très complexes. Ou le fait de, par exemple, penser que tous les habitants de la planète me voient, ou voit ce que je vois et entend ce que je pense, ça fait un truc total, où du coup il n'y a plus du tout d'intimité. Et quand on est une jeune femme de 20 ans, ça peut assez vite être problématique. Bon, après j'ai eu aussi beaucoup de chance, hein, mais dans le sens où effectivement je pense que c'est une chance rare de pouvoir se sentir messie, dans tout ce que ça a démesuré, et de liens charnels, spirituels, politiques, l'impression d'être connecté à l'humanité tout entière. Ben, je pense qu'il n'y a pas souvent l'occasion de ressentir ça dans la vie. Peut-être des youtubeurs avec des millions de vues accèdent à des moments, à des intensités émotionnelles qui sont proches. Mais en tout cas, c'est vrai que y a eu voilà cet aspect plus mystique, on va dire, à proprement parler. Et aussi dans ma vie, à savoir identifier mes émotions, me connecter à elles, rentrer dans mon corps, etc. C'est des choses qui me manquaient, je pense, pour faire face au réel. En l'an 2000, à 20 ans, quoi.
1: Rentrer dans son corps, nous dit Héloïse. Arrêtons-nous un instant sur ce corps, sur ce que la folie fait au corps.
0: Ça fait beaucoup de choses, déjà dans les perceptions délirantes, on va dire. Moi, à plein de moments, je pensais que parce que j'avais des sensations aiguës ou étranges, comme des fourmillements, on va dire, ou des impulsions électriques dans les genoux, les mains, je pensais que, par exemple, j'avais été câblée à des moments, quelque chose de l'ordre du cyborg, quoi, que quelqu'un était venu m'appareiller pour être un messie suffisamment capable pour remplir mes missions. Il y a aussi le fait, ça c'est un état que connaissent pas mal les gens qui font des phases maniaques, on va dire, ou hypomanes, où t'es tellement dans le flux énergétique, t'es tellement habité par l'énergie, que t'en oublies de bouffer, par exemple, ou que tu peux marcher pendant des heures sans ressentir du tout la fatigue physique, donc un truc paradoxal où ton corps n'est... Tu reçois plus les messages de ton corps, ou en tout cas, vous faites plus qu'un, le corps et la psyché, comme ça, où il n'y a plus de contraintes, plus de limites. Et c'est assez grisant, mais à un moment, il faut quand même... quand on est entouré, l'entourage fait le rappel que si il faut dormir, si il faut manger, il faut reposer, laisser le corps se reposer, parce qu'on est aussi un ensemble d'organes, il y a un enjeu métabolique, etc., donc... Le corps est beaucoup mis à l'épreuve. Et après, dans tous les enjeux ensuite d'hospitalisation, la prise du médicament, moi j'ai pris 30 kilos en 6 mois, 1 an, comme ça, avec le Zyprexa. Ce qui fait que, pareil, dans la vingtaine, quand on est en train de s'approprier son corps adulte, son corps sexué, son corps désirant, désirable, etc., son corps acteur de sa vie. C'est compliqué et douloureux d'avoir l'énergie complètement éteinte par le médoc et puis de ce corps boursouflé qu'il faut habiter tant bien que mal, parce que c'est avec lui qu'on va retrouver sa place dans le monde et se réinsérer, entre guillemets, quoi.
1: Sa chance à Héloïse, sa grande chance, avoir eu des proches aimants, attentifs, des proches qui ont su tirer la sonnette d'alarme, des proches qui lui ont permis de rebasculer sur autre chose, dans la réalité peut-être. Est-ce que c'est pas ça d'ailleurs l'inverse de la folie, la réalité, même si parfois elle fait beaucoup moins rêver que la folie? L'importance des proches donc, mais aussi l'importance de la psychiatrie.
0: Il faut de la psychiatrie, je serais pas si catégorique, mais il faut beaucoup de choses. Et c'est là où, pour l'instant, j'ai l'impression qu'en tant que société ou en tant que groupes sociaux, on n'arrive pas à remplir toutes les fonctions que remplit la psychiatrie et à pouvoir se passer d'elle. Moi, je plaide pas le recours à l'hospitalisation à tout prix. Mais il faut effectivement avoir un entourage qui t'aide à satisfaire tes besoins premiers, donc faire les courses, faire le ménage, avoir un intérieur où il fait chaud, pouvoir avoir un chez-soi, etc. Il faut aussi des gens qui sont là pour t'écouter si t'as besoin de parler de ce qui t'obnubile, ce qui t'obsède, ce qui te ronge, etc. Il faut éventuellement quand même, moi j'ai l'impression, un médicament ou de la phytothérapie si on arrive à agir très en amont, mais en tout cas une substance extérieure à celle que le corps produit par lui-même, pour arriver à poser un peu les angoisses, poser garantir le sommeil justement, et pouvoir, ben dans mon cas, hein, parce que je peux pas parler de manière trop générale, mais pour les voix par exemple, moi je crois beaucoup à tout le travail de prévention en fait. Moi quand à 20 ans j'ai mes premières voix, je pense que je suis Jeanne d'Arc, c'est que j'ai pas entendu que c'était possible d'avoir des voix et que ça pouvait être le symptôme de quelque chose, une manifestation singulière, d'une angoisse on va dire. Et apprendre à gérer ses voix, ben ça peut se faire sans médoc, mais dans ce cas-là, faut qu'il y ait des ressources associatives ou le réseau d'entendeurs de voix, par exemple, qui sont là pour fournir suffisamment d'outils et d'écoute, encore une fois, et de partage d'expériences pour que ce soit moins étrange, de l'ordre de l'étrangeté, et qu'on sache un peu, ben, peut-être les voix, je suis pas obligée de rentrer en dialogue avec elles parce que sinon ça n'en finit plus, tout ce genre de choses. Avoir de l'amour, c'est important, et c'est vrai que souvent c'est quand même les proches, quand ils sont là, qui peuvent en apporter. Et proches, je dis pas que famille, hein, ça peut être les amis, ça peut être des collègues de travail attentionnés, ça peut être plein de monde, mais ouais. Je pense qu'il y a un gros enjeu à pouvoir bien identifier à quoi sert la psychiatrie à notre époque, et distinguer qu'est-ce qui pourrait revenir à la société, parce qu'il y a quand même eu, à un moment, la médecine qui s'est accaparée tout ça. Et qu'il est temps que voilà que les gens se disent mais en fait non, c'est pas qu'une affaire de spécialistes. Il y a un enjeu réel à prendre soin les uns des autres avant les crises, ou quand il y a les crises, ben avoir aussi des espaces autres que chez soi. Ça c'est aussi ce que permet l'asile, le refuge, là comme ça un ailleurs. Et ça c'est dur, hein. La difficulté, c'est qu'il y a, en France en tout cas, il y a rien d'autre de financièrement accessible qui accompagne des personnes ayant des difficultés psychiques. Du coup, on n'a guère d'autre choix que d'avoir affaire à la psychiatrie quand on va vraiment mal ou qu'on va trop bien, ce qui peut être aussi problématique, et que notre entourage est dépassé. Il y a des tentatives d'alternatives, mais qui sont à des petites échelles de territoire, donc c'est pas encore des choses qui se multiplient. Mais sinon, effectivement, c'est hyper important de rappeler que la psychiatrie, c'est un endroit de domination, comme beaucoup d'endroits du soin, où du coup, il y a quelqu'un qui sait, qui est le psychiatre, qui a un savoir et un pouvoir de mettre en place et d'appliquer ce qu'ils pensent être bon pour nous. Mais on peut avoir la chance aujourd'hui, Et c'est ça qui est le plus problématique pour moi, c'est le facteur chance. Selon le territoire où on est, selon l'accès qu'on a à un répertoire de soignants recommandables ou pas, on peut être traité de manière très différente. Et c'est un peu toujours les mêmes qui trinquent. C'est-à-dire quand on est pauvre, précaire et qu'on est soit à la campagne, soit en banlieue, ben on n'a pas du tout le même accès aux soins que quelqu'un qui serait en grande ville où il y aurait une équipe médico-sociale qui se forme régulièrement, des dispositifs de soins un peu innovants, ouverts, qui réfléchissent à leurs pratiques, ou des cliniques qui cultivent une culture de la psychiatrie, de la psychothérapie institutionnelle et du soin communautaire, par exemple. C'est voilà, il y a ce facteur-là. Après, il y a cette question effectivement de la thune, parce que quand on coupe des budgets, quand on ferme des lits, eh ben ça met d'autant plus de pression sur le personnel qui reste. On peut se demander jusqu'à quand ça reste acceptable de bosser là, mais c'est sûr que moins il y a de personnel, plus c'est les pratiques coercitives qui sont appliquées. Quand il n'y a pas suffisamment de soignants pour gérer quelqu'un en crise et essayer de l'apaiser en le prenant dans ses bras, eh ben on va le mettre en chambre d'iso et on va l'injecter et ça ne résout rien. Donc il y a cet enjeu de la thune, la question de la formation du personnel et puis la question aussi quand même du changement de culture de soins des soignants, parce qu'on retrouve plein de psychophobie parmi les soignants qui bossent en psychiatrie, parce que c'est la culture générale de la société, quoi, c'est sûr. Donc quand s'il faut s'adresser à des gens là qui connaîtraient pas la psychiatrie, eh ben je dirais juste par curiosité, intéressez-vous-y un peu. On sait jamais, ça peut servir de savoir c'est où le CMP de votre quartier. Donc parce que la psychiatrie est organisée en secteur, si ça va mal pour vous ou pour un proche, vers qui vous voulez vous tourner, vers qui vous pouvez vous tourner, vaut mieux pas se poser ces questions au dernier moment, quoi. Voilà. Et que s'il faut comparer la psychiatrie que moi j'ai connue il y a 20 ans et celle d'aujourd'hui, je dirais que c'est avant tout plutôt du côté de la société que ça a changé, en tout cas dans le sens où l'apparition des réseaux sociaux et la multiplication des sites sur internet consacrés à ce sujet-là ont permis aussi de faire circuler des outils, des réflexions, des témoignages auxquels on peut avoir accès plus facilement si tant est qu'on trouve la bonne voie d'accès.

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1: Héloïse, l'autrice de Barge, explique bien en quoi le fait d'être entourée l'a aidée à s'en sortir, en tout cas à se rétablir. Et puis la psychiatrie aussi, puisque dans son cas, ça a été bénéfique. Il y a aussi d'autres facteurs qui lui ont évidemment permis de faire taire cette folie. Mais je me demande, et je lui demande du coup, qu'est-ce qui fait en elle, chez elle, qu'elle a réussi à se rétablir ?
2: Ben, je pense qu'il y a l'enjeu d'une continuité au final entre... qui est peut-être logique, hein, mais entre qui j'étais, quelles étaient mes valeurs jusqu'à mes 20 ans, la forme que prend ma crise, et ce qui, après, du coup, la continuité, c'était mon militantisme politique, notamment. Donc il y a ce terrain-là, déjà, la possibilité d'une continuité, que j'ai déliré sur un truc vouloir donner de l'amour, vouloir lutter contre le pouvoir, lutter contre les injustices, les discriminations, etc., quelque chose de spirituel et politique, quoi. Et aussi, bah justement, comment ce qui m'a aidé, c'est aussi que mon corps, j'ai eu la chance, je dirais presque par hasard, mais mes parents étant maraîchers bio, en sortant d'hospice, je bossais chez eux. Et du coup, mon corps était sollicité par le travail agricole. Et comme j'étais quand même quelqu'un de très cérébral avant, de devoir, par la force des choses, on va dire, descendre dans mon corps, être attentive à ma musculature, avoir les sensations physiques de l'environnement, etc., ben, je pense que ça a participé de me réancrer, d'accepter mes limites. Moi j'ai plusieurs champs de problématiques un peu comme ça, c'est pas pour rien que j'ai dégoupillé celle des limites, par exemple. Moi j'ai très souvent, je vais au-delà de mes forces mais sans m'en rendre même compte, quoi, un truc un peu démesuré comme ça, ou de l'intensité du dépassement. L'outil de l'écriture, le fait d'avoir des amis, des gens qui manifestent leur attachement, etc., ben ça, forcément, ça aide à reprendre place, à trouver sa place là-dedans, dans le grand tout, mais aussi dans le quotidien, dans des cercles amicaux, quoi.
1: Héloïse a parfois rechuté. Il n'y a pas eu qu'une seule crise, qu'une seule hospitalisation. Malgré tout le soutien qu'elle a eu, qu'est-ce qui fait qu'on n'est jamais à l'abri de retomber dans la folie ?
2: Il y a une combinaison de facteurs. Il y a, je pense, le fait à chaque fois de pas encore tout à fait bien me connaître et pas tout à fait bien cerner justement mes limites et mes capacités. Ce qui m'a fait rechuter, c'était notamment, je rechutais juste avant, en 2004, j'ai rechuté juste avant de démarrer une formation en maraîchage bio, un BPREA. Et je pense que si j'ai rechuté à ce moment-là, c'est qu'en fait, il y a une partie de moi qui voulait pas faire ça. Et sauf que je lui avais pas laissé la place de s'exprimer. Parce que, par exemple, un de mes travers, c'est de pas savoir faire de la place au doute. Je pense que le doute m'angoisse. Et de foncer un peu comme ça, coûte que coûte, vaille que vaille, ça va le faire, on va y arriver. Alors qu'en fait, dans ce temps un peu en apesanteur, où on se dit, bon, qu'est-ce que ça pourrait être les avantages, les inconvénients, etc. Oui, il peut y avoir de l'angoisse, mais c'est là aussi que on a une perception plus fine de soi-même et de ce qui peut être opportun de décider. Il y avait ça, et il y avait aussi l'amour. Moi, souvent, ça m'a fait vriller dans ma vingtaine, hein, quand j'avais un crush sur quelqu'un et qu'il était question de le lui dire. Ça a toujours été assez renversant pour moi, parce que ben ce truc de se mettre à nu, de prendre ce risque-là, de dire à l'autre qu'on a de l'attirance pour lui ou pour elle, que c'est quelque chose de on se met à la merci de quelqu'un. Et je pense que ça, pareil, dans mon éducation, c'est pas quelque chose qu'on m'avait appris. Et parce qu'aussi, on m'avait pas appris à dire je t'aime, parce que mes parents me le disaient peu, ils étaient ultra pudiques, etc. Donc ça aide pas. J'avais pas eu de modèle dans ce domaine-là. Et donc ça a pu me faire vriller aussi. Et comme petit carburant, il y a le cannabis qui me reprenait, me retentait régulièrement. Et moi, c'était quoi, le lien était évident entre le fait de refumer et arrêter les médocs et repartir en cacahuète, ouais.
1: Pop, sujet touchy. Le lien drogue douce et déclenchement de crise de folie. Est-ce que ça justifie pour autant l'interdiction du cannabis, par exemple ? Qu'en pense Héloïse ?
2: Ben moi, je pense que c'est un enjeu politique, économique important. Je pense que c'est pas pour rien que l'État français a intérêt encore à l'interdire. C'est qu'aussi ça permet aux jeunes des tests qui n'ont pas accès au marché de l'emploi de continuer leur bise sans faire chier le gouvernement. Ça maintient une certaine paix sociale. Mais sinon, sur des enjeux plus de santé publique, moi, je pense que je suis plutôt d'avis que si justement il y a une forme de légalisation, de fait, on peut espérer que ça s'accompagne d'une maturation intellectuelle et sociétale à la hauteur des enjeux, et où ok, ça devient légal, mais du coup il y a des conseillers sur l'usage, tu fumes pas n'importe quoi, il y a quelqu'un qui peut être sollicité pour t'accompagner si t'arrives plus à gérer. On en parlera différemment, je pense, que comme d'un truc soit il est égal à bannir, soit c'est trop le kiff, ouf, on glousse comme des collégiens. Bah c'est aussi dire bah selon nos types de personnalité, ça peut être un déclencheur. Moi, j'appelle ça un révélateur, en fait. C'est un révélateur des dysfonctionnements émotionnels et des appétences après. Hein, parce que moi, c'était aussi... J'ai beaucoup aimé fumer parce que ça surexcitait mon imagination. J'étais taquipsychie pleine balle, là, les pensées qui vont à 100 à l'heure, plein d'images, un truc ultra visuel, ultra ludique. Et il faut de la place pour parler de ça et dire ok, c'est ludique, mais oublie pas de te connecter à ta vie matérielle, aux gens autour de toi, etc. Et je pense, moi je suis d'avis que la légalisation, c'est ce qui permet de parler mieux des choses, quoi. Voilà.
1: Ah, écoutez Héloïse, j'ai l'impression que la folie est loin derrière elle. Et pourtant, il reste forcément de la folie en elle. Il y a de la folie. Impossible d'imaginer sortir indemne d'expériences aussi fortes. Je lui demande du coup si elle pense qu'on peut s'en sortir définitivement, comme si on pouvait guérir de la folie.
2: Je pense qu'il y a plein de cas de figure. Et aussi, ça dépend de ce qu'on appelle folie et par rapport à quoi, par rapport à quelles normes. D'être sain, tu vois, être guéri, ce serait quoi? Est-ce que ce serait être fonctionnel pour la société telle qu'elle attend de toi que tu sois fonctionnel? Ou est-ce que c'est être épanoui dans ta vie? Ou est-ce que c'est ne plus avoir des angoisses nocturnes, des suées et des tremblements, quoi? Ce qui est important pour moi, c'est qu'il y a un espace pour que les gens ils puissent penser à ce qu'ils voudraient être et comment ils voudraient vivre. Et malheureusement, quand tu tombes, on va dire, dans ce trou de la psychiatrie parce que ta crise t'a fait tomber là, eh ben les médocs à très haute dose qu'on t'inflige, voire aussi l'isolement, la contention, ben ça te prend tellement en entier que t'as pas forcément d'espace pour te penser autrement ce qui t'arrive, etc. Donc ça va être très dépendant de est-ce que tu trouves des bons thérapeutes derrière, des pairs, des gens qui ont vécu les mêmes choses que toi pour en parler, etc. Donc ça pose plein de questions. Moi, dans ce que j'en pense, sinon, peut-on guérir de la folie assez spontanément, quitte à être provoque, je dirais oui. Mais c'est pas grâce au médoc, quoi. C'est aussi quoi, pas que grâce au médoc ou aux soins psychiatriques. C'est comment on retrouve une place dans laquelle on est bien dans sa vie. Et après, il y a tout cet enjeu plus pragmatique des outils que t'acquiers. Pour te connaître mieux et pour mieux faire face aux symptômes de dérèglement. Si moi, je me mets 4 nuits d'affilée à dormir plus que 4 heures, bah, je sais que c'est un signal d'alarme et qu'il faut à ce moment-là que je me comporte en adulte et pas comme juste un être de désir et de passion, et que je me dise bon bah non, là ça va pas, tu peux pas te permettre de continuer à ce rythme-là, qu'est-ce que tu vas pouvoir faire pour mieux dormir. Et donc ben moi je reprends plus de médoc à haute dose, donc c'est plus de la phyto, des histoires de teinture mère, arrêter le café, faire l'exercice physique, machin chose. Mais tout ça demande une connaissance de soi assez fine, et puis d'avoir conscientisé pourquoi on fonctionne comme ça. Ben, qu'est-ce qui me stresse en fait en ce moment pour que je dorme mal? Voilà, à quoi qu'est-ce que j'arrive pas à évoquer avec mes proches ou quoi. Et je parle de ça, mais ça peut être aussi bien faire face à ses voix. Ça peut être quand on est une personne avec un trouble de la personnalité borderline, bah c'est comment arriver à réguler mieux ses émotions et à faire le pas de côté nécessaire pour pas flamber dans la colère ou quoi.
1: « C'est marrant de penser qu'Héloïse a de la folie en elle, une part sauvage, comme elle l'a dit. Alors qu'elle est si clairvoyante, si posée, si structurée dans sa parole. Avant de l'entendre, c'est par son livre, Barge, que je l'ai découverte. Alors ce livre, justement, on n'en a pas vraiment encore parlé, c'est un ovni, un mix très original.
2: Eh bien, Barge, c'est un livre qui cherche à faire sentir au lecteur, à la lectrice, que ça peut être de se prendre pour le Messie et d'avoir des voix, comme j'ai pu en avoir, et de suivre un peu un parcours comme ça d'une meuf de 20 ans, de 2000 à 2015. Quelque chose de un peu une plongée, vraiment une plongée dans une intensité, une intimité, parce que c'est ce qui compose Barge en premier lieu, c'est des extraits de mes carnets. Donc moi j'ai toujours écrit des carnets qui étaient pas du tout destinés à être lus par quelqu'un d'autre que moi. Et donc pendant mes périodes de délire et pendant mes périodes de prise de recul sur les événements aigus que je venais de vivre, j'écrivais. Il y a ça, il y a aussi des extraits de dossiers médicaux pour donner un peu un contrepoint de qu'est-ce que le savoir médical, les soignants qui me côtoyaient disaient de mon état, comment ils me percevaient. Et aussi, du coup, pour montrer l'écart, parfois, forcément, puisqu'on dit, moi, je verbalisais pas forcément beaucoup ce qui me traversait, bah, de comprendre qu'il y a comme un gouffre infranchissable entre ce que vit la personne dans son intériorité et le soignant qui essaye tant bien que mal de l'accompagner. Et aussi, troisième chose, les lettres de proches. Parce que j'ai écrit dans des périodes délirantes ou plus posées à des proches. Et du coup, il y a pareil des cartes postales, des extraits de lettres qui montrent comment ils peuvent avoir du mal à cerner ce qui m'habite, à être très inquiet ou à se sentir blessé. Il y a plein de cas de figure différents. Mais voilà, il y a tout cet ensemble-là. Qui cherche à faire se comprendre ce que c'est que des bouffées délirantes aiguës de l'intérieur.
1: Je vous assure que quand on a parcouru Barge, on comprend un peu mieux ce que sont les bouffées délirantes et ce qu'elles font à la personne. Comment elles changent son rapport au monde. Vous, moi, on devrait tous et toutes s'intéresser à la folie. Ça ferait sûrement un peu moins peur parce qu'aujourd'hui, la folie fait peur. Et même quand on sait... Même quand on est un peu au courant, on n'est jamais totalement rassuré face à une personne qui vit de la folie.
2: Mais il y a quelque chose de l'ordre du débordement et de l'imprévisible. Et aussi, dans l'imprévisible, il y a aussi une non-proportionnalité, des fois, entre un geste, une parole et la place que ça prend pour la personne qui est en crise, ou l'importance que ça prend, les conséquences que ça a, etc. Une parole qui est mal interprétée, ou quoi, parce que ça passe dans toute la tuyauterie flamboyante ou dysfonctionnelle d'un cerveau en crise, quoi, et que, avec de la paranoïa, de la persécution, du délire, on peut vraiment interpréter tout le monde autrement, quoi. Donc c'est sûr qu'il y a quelque chose qui peut être effrayant, qui peut être blessant. Moi, je sais que, par exemple, sur cette question de quel lien j'ai encore avec les gens, ben, il y a des moments où j'ai eu besoin d'aller m'excuser auprès des gens parce que une des lectures ou une des manières dont ils ont pu ressentir mes actes ou mes propos, c'est quelqu'un qui serait... très égocentrique et qui s'en foutrait de blesser l'autre et qu'à un moment c'est important pour moi de dire je m'excuse, quand bien même j'avais pas toute ma tête, etc. Je pense que c'est important de pouvoir juste dire ça ne m'est pas indifférent ce que j'ai pu te faire subir même en état de crise.
1: Alors oui, on doute souvent, presque toujours, le fou ou la folle. Est-elle vraiment folle? Est-ce qu'elle ne fait pas un peu semblant? On ne peut pas pleinement comprendre la folie. C'est le principe, non?
2: Puis dans le doute, il y a souvent un jugement défensif et négatif, assez catégorique. Ça dépend, en plus, ce qui est assez tragique, c'est que selon les diagnostics, c'est plus ou moins accepté, ou plus ou les attitudes de l'entourage ou des soignants et de la société sont différentes. Si on est schizophrène, par exemple, qu'on a ce diagnostic-là, c'est encore, il y a un coefficient de dangerosité qui est très fort, ce qui fait que les gens, ils vont se tenir à distance. Si on dit qu'on est bipolaire, peut-être ce sera différent, ou dépressif, ce sera encore différent. Parce que ça vient pas convoquer les mêmes représentations sociales, les mêmes appréhensions. Ce qu'on a vu dans la pop culture, dans les films, dans les chansons, dans les closers des histoires de stars qui décompensent, etc. Ben, tout ça, ça nous imprègne, on n'en est pas forcément conscient. Et pourtant, effectivement, ça peut impacter la manière dont on se comporte avec nos proches ou des gens qu'on rencontre, quoi.
1: Puisqu'Héloïse aborde la question du diagnostic, je lui demande si c'est une bonne chose qu'un diagnostic soit posé, ou pas forcément. Parce que la spécificité des troubles psy ou des maladies psy, c'est parfois d'avoir des contours flous, ou en tout cas de ne pas rentrer dans des petits cadres très précis pour lesquels on aurait des manuels de survie, des outils 100% efficaces.
2: Pour moi, c'est plutôt un facteur un peu de confusion, on va dire, dans le sens où pendant 8 ans, mon psychiatre qui m'a suivi au début, pendant 8 ans, lui disait que je faisais des bouffées délirantes aiguës, mais que comme entre les phases aiguës, je retrouvais ma place et ma cohérence intellectuelle, une vie sociale, etc. Pour lui, c'était comme des épisodes comme ça, mais qui contaminaient pas, on va dire, entre guillemets, toute ma psyché, toute ma personnalité, toute ma structure identitaire, on pourrait dire. Et quand je suis arrivée à Toulouse et que je suis allée au CMP de mon quartier pour continuer le suivi, mais vraiment au bout de 2 minutes, quand je dis au psychiatre, j'ai fait 3 bouffées délirantes assez importante, assez longue. Mais hop, vous êtes schizophrène alors. Et en 2-2, pour lui, c'était évident. Donc il y a tout cet enjeu de qui pose le diagnostic, à quel moment, qu'est-ce qui sait de nous, d'où qui se permet de poser un diagnostic comme ça à la va-vite. Mais aussi, du coup, moi, je suis un peu bancale, on va dire, sur cet enjeu-là. Parce que pour autant, après, c'est rentré dans l'alchimie du truc, mais dans le diagnostic de schizophrénie, il y a aussi ce qu'on appelle les symptômes négatifs de retrait. Et ça, effectivement, moi, j'en ai eu en 2004. Je me suis un peu rétractée comme ça. Mais moi, dans la continuité de sens de ce que je vivais, c'était avant tout parce que j'arrivais au bout de mes missions. J'arrivais pas à m'en sortir de mes missions de messie, là. Je savais plus lire tout cet appareillage complexe que j'avais élaboré pour comprendre ce qu'on me renvoyait comme message. Ça va de la pub qui passe à la radio, le magazine, qu'est-ce que c'est la couverture, la couleur des fringues des gens dans la rue, tout ça, ça passait dans ma moulinette là, et j'interprétais en permanence pour savoir qu'est-ce qu'on attend de moi, comment je dois réagir, sur quoi faut que je porte la focale politique. Bon, c'est un appareillage complexe, je vais pas rentrer dans les détails, mais c'est ça moi qui m'a amené à me retirer, où du coup je communiquais plus beaucoup, j'étais un peu recroquevillée sur moi-même. Mais plus que ce serait caractéristique des symptômes négatifs de la schizophrénie, où pour moi c'est du jargon un peu abstrait qui fait pas vraiment sens. Et puis je suis pas rentrée moi trop dans les enjeux de cognition, de neurotransmetteurs, de biochimie, etc. dans ma lecture de ce qui m'est arrivé. Mais ça peut être aussi une lecture qui peut être précieuse pour des gens, qui peut faire sens. Moi, avant tout, je porte pas de jugement. Il y a des gens pour qui le diagnostic, c'est opérant à un moment, d'autres pour qui ça allait opérant toute la vie, et d'autres pour qui c'est insupportable. Et franchement, moi, je navigue dans tout ça, tu vois.

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1: Schizophrène ou pas, diagnostic ou pas, c'est dur d'essayer de vivre en faisant reconnaître ses troubles sans pour autant être stigmatisé, décrédibilisé ou suspecté de violence, par exemple, alors même que les personnes folles sont dangereuses, surtout et avant tout pour elles.
2: Ben oui, oui, les morts par suicide, elles sont très nombreuses, plus nombreuses que dans la population générale. Et il y a aussi cet enjeu que c'est des personnes qui sont vachement plus victimes que auteurs de violence. Et ça, c'est aussi quelque chose qu'on passe un peu à l'as. Mais par victime, il faut imaginer à la fois être victime des coups de son conjoint, mais aussi d'extorsion de fonds, parce qu'on est crédule, de victime de propriétaires peu scrupuleux qui abusent.

0: réel, quoi. Hein. Grosso modo, c'est quand même ça. De pourquoi on est habité par cette violence-là? De quoi elle est le symptôme? De quoi elle est le nom? Et pourquoi on se l'empoigne pas? Ouais. On a organisé des rencontres dans le Tarn, là, au printemps. C'était sur l'enjeu de accueillir l'intensité. Parce que des fois, c'est peut-être aussi ça qu'on entend derrière le terme de folie. C'est cet enjeu d'intensité qui nous dépasse, quoi. Qui nous dépasse en nous-mêmes, qui nous dépasse chez l'autre, de quelle place on lui fait, à quoi elle nous sert, pourquoi on la cherche, etc. Ouais.
1: Héloïse est aujourd'hui capable de mettre ses voix à l'écart, de ne pas les laisser diriger sa vie. Elle se connaît mieux, elle est plus armée, plus attentive à elle. Et puis elle a des responsabilités nouvelles, m'a-t-elle dit, depuis qu'elle a eu un enfant, dont l'équilibre psychique dépend en partie d'elle, sa mère. Pour autant, ses angoisses n'ont pas disparu. La folie n'est peut-être plus une épée de Damoclès qui la menace, mais la possibilité de la folie reste très présente.
0: Je pense que je fais le lien avec ce truc que j'ai appelé dans le bouquin, là, le messie ménant, de ce cheminement spirituel à me demander, mais est-ce que je suis vraiment le messie? Mais oui, mais non, et qu'en fait je saurai jamais. Bah, c'est un peu pareil par rapport à ma folie, je serai jamais complètement l'un ou l'autre, dans le sens où je suis pas à l'abri d'un accident de la vie dramatique qui me fasse de nouveau perdre pied, ni à ce moment-là de refumer et de repartir de plus belle. Du coup, souvent c'est une question qu'on pose aux pères aidants, notamment, est-ce que vous êtes rétabli, qui serait un critère. Pour moi, c'est en tout cas pas une ligne d'arrivée qui est franchie, c'est quelque chose qui sera là toute ma vie, la possibilité de dégoupiller à nouveau. Ce qui s'est passé quand même dans l'intervalle, parce que des moments difficiles j'en ai eu, hein, depuis 2010 je prends plus de médoc et j'ai plus de suivi par un psychiatre, mais ça m'est arrivé de vivre des trucs pas faciles et ça a pas forcément pris les formes que je connaissais. C'était plus quelque chose comme un peu de l'implosion intérieure, d'avoir l'impression que tous mes mécanismes de défense s'effondraient, là, comme ça. C'était une autre forme de crise. Et ce que ça met aussi en lumière pour moi, c'est qu'il faut pas penser maîtriser l'avenir des gens juste au vu de leur diagnostic. Moi, j'ai fait au moins 3 grosses bouffées délirantes majeures assez facilement, et certains l'ont fait. On pourrait me qualifier de schizophrène. Et ben, du coup, quelqu'un qui est schizophrène, on s'attend à ce qu'il dégoupille un peu toujours de la même manière. Bon, c'est peut-être un peu simpliste dit comme ça, mais pour dire que voilà, c'est plus complexe que ce qu'on aimerait que ce soit. Moi, ça m'arrive encore d'avoir des voix, mais vraiment juste quand je suis très fatiguée ou très stressée, et du coup je les interprète avant tout comme un signe de faut faire un break, il faut dormir, ou qu'est-ce qui te stresse que tu veux pas regarder en face. Et je sais, par exemple, sur cette question d'être mieux outillé, je sais qu'il faut surtout pas que je me mette à écouter ce que me dit la voix, parce que le risque, c'est de repartir dans un dialogue. Comme c'est très ludique et très addictif dans mon cas, en tout cas, il y a plein de voix où c'est vraiment atroce ce qui se passe pour les personnes qui les entendent, mais dans mon cas, ça, je pourrais être tentée de faire un question-réponse, de faire des jeux de mots, de me remettre à décortiquer tout ça, et qu'il faut que je m'éloigne de cette tentation-là, quoi. Ouais.
1: Barge, le livre d'Héloïse, est un outil d'émancipation. Un outil parmi d'autres. Et il faut se saisir de ces outils pour s'émanciper soi, pour aider l'autre aussi, pourquoi pas, à s'émanciper. On a la chance aujourd'hui d'avoir des outils. Et pourtant, on a l'impression que la situation ne s'améliore pas vraiment. Alors, qu'est-ce qui manque ?
0: Chose qui manque encore aujourd'hui en France, c'est un vrai mouvement de personnes vivant avec des troubles psy, alors qu'il y en a ailleurs, aux États-Unis, en Angleterre, qui ont vraiment permis une dynamique d'émancipation collective. Parce que moi, mon épanouissement individuel, il m'intéresse un petit peu, mais c'est quand même pas central. Alors que justement, il y a encore tellement d'injustices, de souffrances, d'isolement. Et comme moi, j'ai pu bénéficier de ces dynamiques collectives-là, et que j'ai pu voir combien c'était porteur, ben ouais, ça, c'est un des trucs qui me questionne, de pourquoi ça a pas émergé, ou pourquoi ça n'a pas duré, ou pourquoi c'est très localisé sur des petits bouts du territoire. Et ça, ce serait super. Après, concrètement, moi, je sais que la réponse, c'est, va

0: dit, meuf, lance-toi. Et c'est la question du temps associé. C'est combien, quel temps et quelle énergie je peux encore mettre là-dedans. Et là, à l'heure actuelle, en tout cas, c'est sûr qu'il n'est pas infini. Contrairement à d'autres époques, notamment quand j'étais plus jeune, quoi, où j'avais moins de, d'obligations, on va dire, comme ça, ou de responsabilités.
1: Je me demande si Héloïse a des regrets, si elle pense parfois à ce qu'aurait pu être sa vie sans les voix, sans les épisodes de folie, si elle pense aux brillantes études dans lesquelles elle s'était lancée avant de bifurquer.
0: Non, moi, j'ai pas de regrets. Et je comprends par contre que des gens puissent en avoir. Des gens qui se lancent dans des brillantes études, qui se cassent la gueule. Il y en a quand même un certain nombre, quoi. Et qui, du coup, c'est la bascule totale. On passe d'école d'ingénieur à retourner vivre chez papa-maman. Et puis, au final, peut-être parce que plein de facteurs péjoratifs, un mauvais accompagnement dans le soin, on se retrouve à mon âge, 45 ans, à vivre seul en appart et à pas avoir quelque chose qui nous retient à la vie, hein. Il faut pas oublier qu'il y a quand même beaucoup de suicides, quoi, hein, chez les personnes ayant des troubles psy. Moi, j'ai donc la chance de pas avoir eu ce cheminement-là. Mais par contre, je sais que ce que j'ai eu à traverser, c'était indispensable. J'aurais pas pu faire autrement, quoi, hein. Et que à chaque fois que j'ai redécoupillé, souvent c'était parce que j'étais prête à me lancer dans un truc avec beaucoup de déni. Soit un choix de formation, soit un choix de vie important, et qu'en fait je ne m'avouais pas à moi-même que ça ne me correspondait pas, et donc c'est vraiment pour moi comme des échappatoires au final, quoi, un truc pour s'éjecter de là de manière un peu abrupte et violente, mais en général c'est... après coup je comprends pourquoi j'ai pas pris ces voies-là, et je comprends pourquoi à 20 ans il y a eu besoin que j'en passe par là, quoi. Ce qui est pas le, quoi. Chaque histoire est différente, hein, y compris avec les mêmes symptômes, etc. Mais c'est vrai que la mienne, c'était celle-là. Et ouais, moi, je regrette pas de ce que j'ai eu à vivre avec toutes ces manifestations cheloues, quoi.
1: À la presque fin de notre entretien, je dis à Héloïse que j'ai eu beaucoup de plaisir en l'écoutant. Je l'ai trouvée super, elle a l'air chouette. Ça donne de l'espoir, je me dis, que chacun, chacune puisse se rétablir. Mais tout de suite, elle enchaîne pour faire un petit rappel parce que non, tout le monde n'aura pas sa chance.
0: Avec les gens que j'accompagne au taf, le nombre de récurrences de traumas dans l'enfance ou de familles violentes, ou l'alcool, ou qui font que dès le départ c'est dur en fait, et que bah ouais, c'est, j'ai beau jeu moi avec l'amour que j'ai reçu de mes parents, ma fratrie de quatre, des parents maraîchers bio, que ça m'a permis plein de trucs, d'évoluer dans le milieu anarcho-autonome dans les années 2000, bah ouais, j'ai eu plein de clés que des gens ont pas eu. Donc par exemple, moi je me pose pas du tout en rôle modèle. Tu vois, par exemple, il y a toute une dialectique autour de l'espoir dans la question du rétablissement et de la père aidance. Il faudrait donner de l'espoir, quoi. Les personnes qui s'en sortent, elles donnent de l'espoir aux autres. Moi, je suis pas du tout à l'aise avec ce discours-là. Parce que l'espoir, c'est pas très matériel comme donnée. Et je pense que si déjà on permettait à tous les gens d'avoir des conditions matérielles d'existence, basique, mais qui permettent de pas avoir à se soucier comment on paye le loyer, l'essence, la bouffe, etc. On serait déjà un paquet à se sentir mieux. Et c'est peut-être plus un enjeu que l'espoir. L'espoir, c'est peut-être un peu trop du registre chrétien, hein, pour moi, ou de la religiosité, comme ça, quelque chose d'un peu impalpable, un vent frais sur votre chevelure. Mais en fait, c'est vachement plus les mains dans le cambouis, quoi, qu'on fait évoluer les choses. Moi, j'ai l'impression. Mais après, je comprends. Je vais pas non plus alors surtout pas mépriser les gens qui ont de l'espoir en m'entendant parler. Et sans doute moi, il y a d'autres gens qui ont joué ce rôle-là, tu vois, pas forcément d'espoir, mais figure d'attachement, de gens où tu dis, ah, tain, ça a l'air cool ce qu'elle vit. Et encore maintenant, tu vois, par exemple, il y a une meuf qui s'appelle 13, qui a sorti un livre qui s'appelle Charge, peu de temps après moi. Et moi, je suis trop contente qu'elle existe, mais grave la niaque. Et en plus, elle a grave du charisme et de la classe et de se sentir portée. Moi, j'aime bien me sentir emballée et embarquée et portée par le propos des gens, par leur ce qu'ils dégagent, leur élan, etc. Voilà. Mais c'est chacun, sans doute, sa manière de se rattacher à des gens et de pour continuer à tenir, quoi. C'est aussi ça dont il s'agit. Hein.
1: J'espère que, tout comme moi, vous avez aimé écouter Héloïse, la quarantaine, 10 années de cheminement entre folie et psychiatrie, 30 carnets, des lettres, des dessins d'embarges qui racontent cette aventure à la fois jouissive et dangereuse du délire. Bon, mais c'est pas le tout. Tant qu'il y a de la vie, il y a des poils aussi. Alors ces poils, elle en dit quoi ?
0: Eh ben, moi je suis quelqu'un qui a des poils un peu partout, voilà. Pas encore beaucoup dans les oreilles, mais par exemple j'en ai quelques-uns dans le nez que j'appelle mes antennes. Et de temps en temps, j'arrache une antenne parce que vraiment, elle capte trop de choses et elle devient trop visible. Voilà, sinon effectivement j'en ai partout. J'ai un rapport ambivalent avec eux. De temps en temps, je les caresse, de temps en temps, je les arrache. C'est variable. Voilà.
1: Avant de la quitter, j'avais une question un peu bizarre à lui poser. Je me suis demandé si Ja était présent pendant notre entretien, si c'était pas un peu lui qui m'avait répondu, Ja étant son nom de Messie.
0: Ja. Non, ben non, Ja est un peu rangé au placard quand même. Ouais, ouais. Bah depuis un moment, ouais, c'est tout l'enjeu de. Bah, qu'est-ce qu'on garde de ça? Comment il y a un spleen après, tu vois? Où on fait son deuil du soi mystique, du délire. Et puis, bah, on est nombreux à en parler. Quoi, régulièrement, j'en parle avec des gens que je croise au boulot, quoi. De qu'est-ce qu'on garde de ça? De cette expérience-là, y compris du coup sur l'aspect spirituel, où moi, comme je suis pas outillée au départ, mes parents étaient pas croyants, donc j'ai pas une trame à laquelle je peux me référer pour penser ça, ces questions-là. C'est toujours un peu de la bricole, tu vois. Je trouve pas mes clés de bagnole pendant 24 heures, je me dis, allez, une petite prière, vas-y, elles vont réapparaître, et en même temps, c'est anecdotique, donc c'est ouais, de la bricole. Ouais, comme ça.
1: Si vous voulez en savoir plus, faites un tour sur barge avec un g.blog. Vous y trouverez aussi des liens utiles, des informations sur Le Grand Ordinaire aussi, le film de Mathieu, le compagnon d'Héloïse. Et puis, ce rappel que Barge, le livre, est un prétexte pour aller à la rencontre des gens et échanger autour de la folie. Quant à nous, dans Du Poil Sous les Bras, on se retrouve dans un mois, et puis d'ici là, un peu partout sur les radios locales engagées et engageantes, en ligne aussi, parce que tout le monde n'a pas la chance d'avoir Du Poil sous les bras et sur sa bande FM.

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